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1: Hommage à Kurt Masur sur votre chaîne Des Concerts. Kurt Masur disparu en 2015 et qui fut directeur musical de l'Orchestre National de France de 2002 à 2008. Pour l'occasion, c'était son fils Ken David qui était l'invité du National ce 9 février 2017 aux côtés d'Anne-Sophie Mutter. Et ce, pour interpréter entre autres le premier concerto pour violon de Mozart, un concerto du pur plaisir de l'écoute.

0: Virtuosité et grâce avec le premier concerto pour violon et orchestre de Wolfgang Amadeus Mozart avec Anne-Sophie Mutter au violon et l'Orchestre National de France dirigé par Ken David Mazur lors d'un concert donné le 9 février 2017.
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0: Kurt Mazur, à qui le concert dont nous avons écouté un extrait était dédié, avait un souvenir tout particulier de sa version de la symphonie pastorale de Beethoven avec l'Orchestre National de France. « Nous avons fait ensemble la plus belle symphonie pastorale de toute ma carrière », disait-il. Ce n'était pas seulement dans la forme, dans la manière qu'avaient les musiciens de façonner la musique, mais dans leur imagination, notamment celle des bois et spécialement dans la scène au bord du ruisseau où chaque instrument est un personnage. On avait envie de s'envoler avec l'oiseau, c'était la vie, sans rien de factice. Mravinsky me disait qu'il avait un jour redécouvert la beauté d'une symphonie de Tchaïkovski au bout de 3 répétitions. Eh bien, ce fut la même chose pour moi avec la pastorale grâce à l'Orchestre National. La nature est belle partout, mais les fleurs sont plus belles dans les prairies de l'Orchestre National de France.

0: La sixième symphonie de Ludwig van Beethoven, symphonie pastorale, enregistrée en concert et pour le disque par l'Orchestre national de France, dirigé à l'époque par le regretté Kurt Mazur.
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0: D'un classicisme à un autre sur votre chaîne des concerts avec l'une des plus grandes réussites de Maurice Ravel, son concerto en sol. Un concerto adressé au piano avec lequel Ravel donne naissance à un nouveau classicisme très personnel à la rencontre du style français, des modèles anciens, celui de Mozart en tête d'ailleurs, et des influences modernes comme celle du jazz. C'était ce soir du 26 février 2016, Jean-Yves Thibaudet, le pianiste invité à l'interpréter, aux côtés de l'Orchestre Philharmonique de Radio France, emmené par son directeur musical, Mikko Frank.

Le concerto pour piano en sol majeur de Maurice Ravel, interprété ce soir du 26 février 2016 par Jean-Yves Thibonnet au piano, avec l'Orchestre Philharmonique de Radio France et son directeur musical, Mikko Franck. Un concerto en sol de Ravel dont on sent dans les mouvements extrêmes et leur brillance particulière le souvenir de Camille Saint-Saëns.

0: De Camille Saint-Saëns, nous écoutions l'Andante con moto du trio numéro 2 en mi mineur opus 92 par les membres du trio Latitude 41.
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0: Restons en compagnie de Saint-Saëns et retrouvons l'Orchestre National de France pour le premier concerto composé par Saint-Saëns pour le violoncelle. Premier concerto pour violoncelle, certes, mais déjà avec une belle expérience de la forme concertante au moment de l'écrire, qui permet à Saint-Saëns d'y réaliser une préoccupation majeure pour lui, unir le romantisme et le classicisme. C'est Edgar Moreau qui l'interprète ce soir du 29 octobre 2015 depuis l'auditorium de la Maison de la Radio avec l'Orchestre National de France dirigé par un autre spécialiste de l'archet, Nicolas Snyder.

Avec l'Orchestre National de France et depuis l'auditorium de la Maison de la Radio, c'était le 29 octobre 2015 et nous écoutions le premier concerto pour violoncelle et orchestre de Camille Saint-Saëns avec Edgar Moreau au violoncelle et les musiciens de l'Orchestre National de France dirigé par Nicolas Schneider. Et à la façon d'un bis mésodisque, retrouvons Edgar Moreau, cette fois-ci avec au piano David Cadouche.

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1: Retour sur votre chaîne des concerts au jeune Mozart, de passage en France, au concert spirituel, pour lequel il compose sa 31e symphonie, qui sera dite tout simplement Paris. C'est Roger Norrington qui la dirigeait ce soir du 4 avril 2014 en direct sur France Musique et depuis la salle Pleyel, à la tête de l'Orchestre Philharmonique de Radio France.

0: La 31e symphonie de Wolfgang Amadeus Mozart, symphonie parisienne, interprétée par l'Orchestre Philharmonique de Radio France en la salle Pleyel le 4 avril 2014, sous la direction de Roger Norrington.
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0: Mozart toujours, mais Mozart au piano à présent avec Philippe Cassard. Et qui dit piano chez Mozart, dit véritable journal intime en même temps que dramaturgie à l'état pur, comme à l'opéra. C'est également à l'intention de la France, ou tout du moins d'une jeune pianiste française qui l'écrivit. Et c'est aujourd'hui Philippe Cassard qui nous le fait revivre aux côtés de l'Orchestre Philharmonique de Radio France, toujours dirigé par Roger Norrington, mais cette fois-ci le 12 mai 2016 à l'auditorium de la Maison de la Radio.

Depuis l'auditorium de la Maison de la Radio, le 12 mai 2016, nous écoutions le 22e concerto pour piano et orchestre de Mozart, interprété par Philippe Cassat, et l'orchestre philharmonique de Radio France, dirigé par Roger Norrington. Et c'est en guise de bis discographique Philippe Cassat que nous écouterons dans la musique de Franz Schubert.

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0: 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Maintenant et jusqu'à 9h, voici Musique Matin par Gabriel Oliver Aiguillon.
1: Bonjour et bienvenue sur France Musique. Nous sommes le mercredi 19 août. Très bon réveil. Un petit mot de la météo avant de sortir du lit. Pluvieux sur le nord, la pointe bretonne, les Hauts-de-France et la Normandie, ensoleillés ailleurs, mais devenant orageux en soirée en Occitanie, et les Pyrénées. 20 degrés en Bretagne, 25 à Paris, 30 à Tarbes et Auxerre, 33 à Montpellier, 35 à Lyon. Il est 7h30. Merci d'écouter France Musique. Voici le journal. Le journal qui vous est présenté par Thomas Cluzel. Bonjour Thomas.
2: Bonjour Gabriel, bonjour à toutes et à tous. Validé la semaine dernière par le Conseil constitutionnel, la loi créant un droit à l'aide à mourir sous plusieurs conditions et pour certains patients a été publié ce matin au journal officiel. Reste désormais au gouvernement à publier les décrets d'application nécessaires. Le ministre des Comptes publics, David Amiel, a présenté hier ses excuses face au piratage massif du fisc, tandis que l'administration fiscale a reconnu pour sa part une autre fuite de données, cette fois-ci sur les successions. De l'Atlantique au large de l'Irlande jusqu'à la Méditerranée, toutes les mers européennes ont connu cet été une hausse alarmante de leur température, jusqu'à 6 degrés au-dessus des normales dans certaines zones. C'est ce qui ressort d'une étude scientifique publiée ce matin. Une variation due en majeure partie au changement climatique. Enfin, deux récits inconciliables à l'ouverture hier aux États-Unis du premier procès fédéral contre Meta, à la procureure générale adjointe qui accuse l'une des plus puissantes entreprises au monde d'avoir délibérément appâté les enfants, puis menti en cachant les risques encourus pour leur santé mentale. L'avocat du groupe lui a répondu que ses équipes avaient été chargées au contraire d'identifier, de résoudre les problèmes d'usage excessif. Et de fait, tout l'enjeu de ce procès sera donc de mesurer l'écart entre ce que savait le géant des réseaux sociaux de ses applications et puis ce qu'il en disait publiquement. Voilà, je vous retrouve à 8h donc pour le journal, et en attendant c'est donc Musique Matin avec vous, Gabriel Oliver Aiguillon.
1: Merci beaucoup Thomas, à tout à l'heure.
2: À tout à l'heure.
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1: Bonjour, bonjour. J'espère que votre été se déroule à merveille, que les températures qui baissent un peu cette semaine vous font aussi du bien. Soyez les bienvenus dans notre matinale en direct avec vous jusqu'à 9h. Au sommaire ce matin, dans 8 minutes précisément à 7h40, le Tour de France des festivals, escale en musique à l'honneur. Ce matin, un festival entre guitare, lecture et mandoline qui se déroule dans le territoire de Belfort. À 7h50, le jeu de l'été, nous avons des disques à vous offrir. 8h, le retour des informations par Thomas Cluzel. Et 8h10, la chronique du mercredi, je vous emmène à l'opéra de Jean-Philippe Thiélet. Ce matin, un focus sur Guillaume Tell de Rossini. 8h25, Maxi Classique par Max Dosolm, qui nous parlera du compositeur Edvard Grieg et de sa chanson de Solveig, Un chant de glace et de feu. Et de 8h30 à 9h, nous aurons le plaisir de recevoir dans ce studio notre invitée, la flûtiste baroque Anna Besson,

qui a fondé les ensembles Nevermind, les ensembles Anocte Temporis. Elle vient nous parler de son nouveau disque Mozart et de ses concerts, le premier tout à l'heure dans le cadre des musicales de Normandie et lundi à la Chaise Dieu. Merci de commencer votre journée avec France Musique. La musique de Vincent Dadi pour ouvrir notre émission.

0: La musique de Vincent d'Indy, son final du concert opus 89 par l'Orchestre de Bretagne, Brigitte Angerer au piano, Magali Monnier à la flûte, Marc Copet au violoncelle, Lionel Bringuier à la direction. Bienvenue, 7h37.
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0: Parmi les émissions de l'été, tous les dimanches entre midi et 13h, si vous écoutez France Musique par Elsa Fotorino, portrait de femmes qui ont forcé le destin, découverte ou redécouverte de leur vie, souvent romanesque, de leur musique, la grande histoire dans laquelle elles s'inscrivent, embarcation dans une odyssée féminine, la création au féminin. Et ce dimanche 23 août, musique cosmique, mystique, métaphysique, des musiques d'ici et d'ailleurs, intitulées Dans les pays lointains, des femmes à l'honneur, Elsa Baren, Unzuk Chin et Rebecca Clark. Alors en parlant de pays lointains, un puzzle chinois tout de suite. Musique de Rebecca Clark.

0: Une œuvre que la compositrice Rebecca Clarke compose en 1921 pour violon et piano, là arrangée pour alto et piano Chinese Puzzle, une miniature qui utilise la gamme pentatonique et des thèmes aux couleurs orientales. Cette musique que vous pourrez retrouver, entre autres, dans l'émission d'Elsa Fotorino, La création au féminin, c'est tous les dimanches entre midi et 13h. 7h40, c'est maintenant notre Tour de France des festivals.
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0: Direction le département du territoire de Belfort, avec nous Pascal Contet. Bonjour.
2: Bonjour, vous allez bien?
0: Oui, très bien, merci. Bienvenue dans Musique Matin. Vous êtes le directeur artistique du festival Escale en Musique. Vous êtes accordéoniste. Le festival commence demain, des concerts jusqu'à dimanche. Trois lieux, Giromagny, Auxelles-Haut et Rougemont-le-Château. Cet été, il y aura de la voix, des mandolines, des guitares classiques flamenca, une édition dédiée à la diversité musicale avec aussi des créations écrites, improvisées, de la littérature et de la poésie. Vous avez invité pour l'occasion, Pascal Contet, la comédienne et actrice Fanny Cottençon. Dans quel cadre vient-elle? Pour des concerts-lectures, des rencontres?
2: Tout à fait, Fanny Cottençon. Alors ça, c'est l'ADN aussi du festival Escale en Musique. Nous aimons bien que les artistes arrivent un petit peu avant pour justement rencontrer le public et être vraiment en adéquation, je dirais, et surtout montrer que ce festival est convivial et familial. Julien Martineau, par exemple, mandoliniste, va faire de même demain. Et Fanny, ce sera donc vendredi. Elle va rencontrer le public et puis elle parlera un petit peu de son actualité parce qu'elle en a pas mal, je sais, notamment une série télévisée à la rentrée. Et puis le samedi 22 août à Rougemont-le-Château, nous aurons la chance de l'écouter dans une lecture très très forte. J'ai eu la chance de l'entendre à 7. Ce sera une lecture de Les Demeurés de Jeanne Benhamer. Et puis ensemble, pour le coup, nous avons créé une lecture musicale qui s'appelle « Soudain ce silence ». Voilà, après toute cette fureur du monde où on court toujours après les informations, il faut vite répondre, etc. On s'est dit qu'on allait se poser la question du silence et comment on arrive à intégrer le silence et surtout comment les écrivains, les écrivaines arrivent à en parler.
0: Donc, c'est une création.
2: C'est une création qui aura lieu dimanche à 14h à Auxelles-Haut. Alors ça va être superbe parce que, alors d'abord il va faire plus frais, ça c'est pas mal. Et l'ADN du festival c'est aussi d'être en extérieur. Et là, nous avons la chance d'être à 700, 800 mètres d'altitude dans un village, dans ce beau village d'Auxelles-Haut. Et donc, ça va nous permettre également de pouvoir vraiment sentir encore plus ce besoin de se retrouver.
0: Et de silence. 4 jours de concerts dès demain, pas que des concerts le soir, événements musicaux toute la journée, donc dès la matinée. Jeudi, vendredi, vous en avez parlé, les fameuses rencontres sous l'arbre à 18h30 au parc Mazarin, à Giromagny. Ces échanges précieux entre les artistes et le public qui fonctionnent bien. Mandoline et guitare, quels sont les musiciens invités avec ces instruments pour cet été? Dans ce thème-là.
2: Alors c'est oui. Alors donc il y a pour ce qui est de la mandoline classique, il y a Julien Martineau qui va venir avec le guitariste Philippe Mouratoglou. Et cette année, nous avons aussi invité un formidable orchestre qui est l'orchestre de Remiremont, l'orchestre de mandoline de Remiremont, composé de, m'a-t-on dit, de 26 femmes et 5 hommes. Et ils vont jouer donc. Il y aura quelques mandolines, il y a un peu de contrebasse, il y a également guitare. Et là, on va être autour du cinéma. Voilà, musique du cinéma.
0: C'est ce samedi 22 août à 20h. Effectivement, je vois ça aussi. 26 musiciennes, 5 musiciens de l'orchestre de mandoline pour ce concert à Rougemont-le-Château. Pascal Contet, pour ce festival Escale en musique, l'important c'est aussi de faire vivre ces lieux du territoire de Belfort par la musique, mais aussi d'en profiter pour découvrir ces lieux comme Rougemont-le-Château, qui se situe entre Belfort et Mulhouse, et bien d'autres. C'est l'ADN aussi de ce festival.
2: Oui, tout à fait, parce que c'est un territoire qui est tout petit. Hein. Vous regardez sur la carte, on est très vite en Alsace, en Haute-Saône, on est très vite dans les Vosges. Et c'est surtout un département que l'on que certains traversent très vite entre Bâle, entre la Suisse et l'Allemagne qui n'est pas loin, alors qu'ils méritent vraiment qu'on s'y attarde. Je dois dire qu'avec cette canicule, le fait aussi de se retrouver en altitude, on s'aperçoit qu'il y a beaucoup plus de touristes qui vont justement au ballon d'Alsace. Et donc, c'est ça aussi. Et maintenant, on s'aperçoit aussi qu'il y a un petit peu plus de tourisme. Et c'est pour ça qu'on n'a pas évoqué l'atelier concert aussi, parce que l'atelier concert que nous allons faire dimanche matin à 11h avec un contre-ténor, c'est Serge Kakoudji, qui habite Belfort. Et l'idée, c'est justement de réveiller les sens et réveiller notamment la voix par un atelier, et là ce sera justement en extérieur.
0: Alors c'est ce dimanche 23 août à 10h30 à Auxel-Haut. Est-ce que celles et ceux qui nous écoutent ont encore le temps de s'inscrire? Tout le monde peut vraiment venir pour ce cours de chant?
2: Oui, l'avantage de l'extérieur, c'est qu'il y a de la place. Donc tout le monde peut s'inscrire. C'est à 11h, en fait. Oui, on a dû changer d'une demi-heure. Mais bon, vous pouvez venir à 10h30 parce que le paysage est absolument magnifique. On a la Suisse et les collines de Haute-Saône juste en face.
0: Pour en profiter avant de chanter.
2: Oui, c'est ça.
0: Premier concert demain, jeudi 20 août, c'est à Giromagny au Parc Mazarin. À 17h, Le Petit Prince de Antoine de Saint-Exupéry, ce conte musical, poétique, là, pour accordéon. Oui. Et voix, et ce même programme qui est redonné le 21 en matinée, ce sera au même endroit?
2: Alors, on reste pour l'instant, on reste au Parc Mazarin. Il se peut qu'il y aura des salles de repli, puisque normalement, demain, je crois qu'il va pleuvoir dans la région.
0: En tout cas, c'est une nouveauté, ce moment pour le jeune public.
2: Oui, tout à fait, c'était très important. Nous avons invité Selma Benlarbi, accordéoniste absolument talentueuse, qui vient avec Baptiste de Séverac pour cette adaptation du Petit Prince. Et ensuite, oui, il y aura une rencontre le lendemain matin. Et tout va dépendre également aussi
0: de la météo.
2: De la météo, voilà. Et c'est gratuit pour les moins de 12 ans, ça c'est important aussi de faire l'effort. Et puis c'est pareil pour le prix des places, nous sommes restés sur les prix de 2021. Nous sommes revenus à... je pense que le rôle aussi d'un directeur de festival, c'est d'essayer de se bouger pour pouvoir justement donner l'accès, en tous les cas, à la musique de la meilleure manière qu'il soit.
0: Rendez-vous au festival Escale en musique qui commence demain entre Giromagny, Auxel-Haut et Rougemont-le-Château. Merci beaucoup Pascal Contet d'avoir été avec nous ce matin.

0: Quelques notes du fameux Libertango d'Astor Piazzolla, arrangé pour accordéon et ensemble instrumental. L'Orchestre Royal de Chambre de Wallonie, dirigé par Paul Meyer et Pascal Contet à l'accordéon. Pascal Contet, qui est donc le directeur artistique également de ce festival Escale en musique dans le territoire de Belfort, autour de Giromanie. Giromanie, où vous écoutez France Musique désormais sur la fréquence 91.6, mais aussi via le DAB+ et l'application Radio France. 7h50, c'est maintenant l'heure de jouer avec nous.
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0: A gagné aujourd'hui l'intégrale des mélodies de Gabriel Dupont par Cyril Dubois et Tristan Raès sur des poèmes de Rimbaud, Verlaine, Alfred de Musset ou encore Jean Richepin. Pour gagner ce disque, il vous suffit de répondre à la question que je vais vous poser dans quelques secondes. Vous nous écrivez sur notre adresse musiquematin@radiofrance.com. N'oubliez pas, je le dis, je le répète, vos coordonnées complètes. Voici la question. Donc ce compositeur, Gabriel Dupont, disparu à la veille de la Première Guerre mondiale à 36 ans, il est né à Caen en 1878. Ces mêmes musiciens, Cyril Dubois et Tristan Raès, avaient enregistré une autre intégrale de mélodie en 2022, un autre compositeur français contemporain de Gabriel Dupont, à qui était consacrée la précédente intégrale de mélodie de Cyril Dubois et Tristan Raès. Je vous laisse nous répondre en écoutant un extrait, l'une des plages du disque en jeu ce matin, Les Effarés de Gabriel Dupont sur un poème d'Arthur Rimbaud.

La misère sociale. Dans ce poème d'Arthur Rimbaud, Les Effarés, le contraste entre les enfants affamés et le boulanger, mis en musique par Gabriel Dupont, à l'instant la voix du ténor Cyril Dubois et le pianiste Tristan Raès, un extrait de cette intégrale de mélodies de Gabriel Dupont que nous vous offrons ce matin. Vous êtes déjà nombreux à participer, je donnerai la bonne réponse et le prénom des gagnants. En fin d'émission, ce sera juste avant 9h.

0: Marcel Soulages à la composition de cette sonate pour violoncelle et piano, compositrice morte en 1970. À l'instant, l'allegro de cette sonate, interprétée par Nathanaël Gouin au piano et Astrix Cyranossian au violoncelle. La violoncelliste qui est en concert au festival Les Musicades à Romans-sur-Isère, festival qu'elle a elle-même fondé en 2015. C'est cette année, du 20 au 23 août, ça commence donc demain. Sylvain Tesson, Thomas Bloch ou encore Chouchane Cyranossian comme musicien, musicienne, artiste entre autres, ils n'attendent que vous. Rendez-vous à Romans-sur-Isère. Premier concert demain à 20h avec Lambert Wilson qui chante Kurt Weill. Astrix Cyranossian qui sera également notre invité pour votre information dans Musique Matin, mercredi prochain, le 26 août, pour la sortie de son nouveau disque. Musique Matin, très heureuse d'être avec vous en direct jusqu'à 9h. Nous revenons dans quelques secondes.
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0: Bon réveil avec France Musique, nous sommes le mercredi 19 août, c'est l'heure des informations, il est tout juste 8h. Informations qui vous sont présentées par Thomas Cluzel. Bonjour Thomas.
3: Bonjour Gabriel, bonjour à toutes et à tous. La canicule a officiellement pris fin hier dans l'Hexagone, reste toutefois encore le souvenir d'un pays en surchauffe et qui aura littéralement suffoqué entre la mi-juin et début juillet. 5764 décès excédentaires ont été enregistrés selon un premier bilan dressé par Santé publique France. Et dans ces chiffres, on retrouve pour les deux tiers des personnes âgées de 75 ans et plus. Alors aurions-nous sous-estimé les effets du réchauffement climatique sur les populations âgées les plus fragiles? C'est en tous les cas ce que défend une étude publiée par la revue scientifique The Lancet. Celle-ci explique que nous avons certes calculé la résistance des populations à la chaleur, mais en partant des températures limites pour les plus jeunes, autrement dit, sans prendre en compte la fragilité des populations plus âgées. Les explications de Valentin Grille.
4: Les seniors transpirent moins, leurs cœurs sont moins efficaces, leurs vaisseaux sanguins se dilatent moins bien. Ils parviennent donc plus vite à ce que la science appelle un stress thermique incompensable, température à laquelle le corps ne peut plus se rafraîchir par lui-même, la voie vers l'hyperthermie. Et en prenant en compte ces différences biologiques, pour la première fois, les chercheurs expliquent que les risques du réchauffement climatique explosent. La population mondiale exposée à sa température limite personnelle pendant 180 heures par an au moins, soit un mois de canicule, pourrait être deux fois plus élevé qu'anticipé jusqu'ici. Sans surprise, les plus de 60 ans seraient majoritaires parmi ces populations fragilisées. Ils représenteraient 78% des personnes exposées à 1,5 degré de réchauffement, 61% à 4 degrés. Autre calcul de l'étude, dans certains pays, 9 habitants sur 10 pourraient être exposés, dans le golfe Persique ou en Asie du Sud, d'où une conclusion politique des scientifiques qu'il faudra envisager dans ces régions des migrations vers des régions plus froides, des investissements massifs dans la clim et des conséquences économiques, car les bras manqueront dans l'agriculture. Les chercheurs rappellent que ce constat demande aussi à être affiné, car il ne prend pas en compte l'adaptation des populations déjà concernées par de fortes chaleurs, et à l'inverse, il sous-estime les risques liés au travail caniculaire, car les températures limites sont calculées au repos. Il se concentre par ailleurs sur les risques liés à l'hyperthermie, mais n'intègre pas les facteurs de comorbidité, comme les pathologies cardiaques, rénales ou respiratoires, aggravées elles-mêmes par la chaleur.
3: 17 départements ont été placés en risque élevé au feu de forêt pour aujourd'hui, c'est ce qu'indique ce matin Météo France. Après l'annonce la semaine dernière d'un vaste piratage informatique visant le fisc, le groupe de hackers qui a revendiqué le vol de données fiscales dit à présent avoir également mis la main sur des fichiers concernant des millions d'élèves et des dizaines de milliers d'enseignants. Benjamin Netanyahou s'est félicité hier l'élection de nombre de ses fidèles lors des primaires pour désigner les candidats de son parti aux prochaines législatives du 27 octobre, le tout grâce à une stratégie de verrouillage interne puisque pour la première fois de son histoire, le comité électoral avait dû réserver 9 places à des politiciens choisis personnellement par le Premier ministre israélien, une manière d'assurer ses arrières pour celui qui se retrouve aujourd'hui en mauvaise posture, engagé dans la plus longue mais aussi la plus étendue des guerres de son histoire. l'histoire, Gaza, Liban, Syrie, Iran, sans oublier l'intensification de la colonisation en Cisjordanie occupée. Et puis, parce que les rivières de sang n'ont jamais permis d'irriguer les sols, selon une étude publiée hier par l'organisation de l'ONU pour l'alimentation, seule 3% des terres cultivables de la bande de Gaza resteraient encore intactes et accessibles aujourd'hui aux agriculteurs. 3%, une situation évidemment critique pour l'enclave asphyxiée et due principalement à l'extension des zones d'exclusion militaire, comprenez, contrôlées par l'armée de l'État hébreu. Enfin, après l'expiration du protocole d'accord conclu entre les États-Unis et l'Iran, Donald Trump a précisé hier qu'aucune discussion n'avait lieu en ce moment. De son côté, la République islamique assure que son verrou sur le détroit d'Ormuz tient toujours, de position qui illustre l'impasse donc dans laquelle se trouve le conflit après quasiment 8 mois de guerre. Quant aux Émirats arabes unis, lesquels constituent un important pivot à la fois financier et commercial dans le Golfe, ils accusent Téhéran d'avoir tiré hier 2 missiles balistiques qui visaient la navigation maritime, soit la première attaque détectée contre le pays depuis plusieurs mois. On termine avec un mot du temps pour aujourd'hui, marqué par l'arrivée d'une perturbation au nord de la Loire. En revanche, le soleil persistera sur les 2/3 sud du pays. Quant aux températures, elles seront comprises entre 18 et 25 degrés le matin, 20 à 35 dans l'après-midi. 8h et bientôt 5 minutes sur France Musique. L'heure de vous retrouver, Gabriel Oliver Aguillon, pour la suite de Musique Matin.
0: Merci beaucoup Thomas Cluzel. À demain matin, 7h30.
3: À demain.
0: La suite de nos programmes est bienvenue si vous allumez tout juste la radio. Dans 5 minutes, la chronique du mercredi, je vous emmène à l'opéra de Jean-Philippe Thiélet. Clé d'écoute, analyse et présentation d'une nouvelle œuvre lyrique ce matin. Focus sur Guillaume Tell de Rossini. 8h25, Maxi Classique, Max Dosolm nous parlera d'Edvard Grieg et sa chanson de Solveig, un chant de glace et de feu. Et entre 8h30 et 9h, nous aurons le plaisir de recevoir ici même, à ma droite, la flûtiste baroque Anna Besson, un nouveau disque Mozart et puis des concerts très bientôt au Festival de Sablé-sur-Sarthe, au Musical de Normandie et au Festival de la Chaise-Dieu. Très bon réveil!

0: Célèbre valse de Piotr Ilitch Tchaïkovski, le deuxième mouvement de sa sérénade pour cordes en ut majeur opus 48. À l'instant, Semyon Bichkov à la tête de l'Orchestre Philharmonique de Berlin. Tout de suite, comme chaque mercredi, c'est la chronique du mercredi, Jean-Philippe Thiellet nous emmène toutes et tous à l'opéra. Un nouveau chef-d'œuvre lyrique à découvrir ou redécouvrir, bien sûr. Ce matin, Guillaume Tell de Rossini.
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2: Je vous emmène à l'opéra. Guillaume Tell.

Guillaume Tell est un chef-d'œuvre absolu. Et pourtant, il est bien peu donné sur scène. À l'Opéra de Paris, ça fait plus de 20 ans qu'on ne l'a pas vu. Si ce titre est entré dans l'histoire de l'art lyrique, c'est d'abord grâce à cela. Avec Arnold, c'est le ténor moderne qui s'annonce. Et dans ce rôle, Gilbert Dupré a, pour la première fois, donné les contrutes de poitrine, alors qu'avant, on les donnait en voix de tête ou en voix mixte, un peu façon baroque. Rossini n'est du reste pas emballé. « C'est un chapon qu'on égorge », aurait-il dit. Pour ma part, je trouve cet appel du paysan suisse à bouter l'envahisseur autrichien hors de son territoire complètement électrisant quand c'est chanté par Chris Merritt, John Osborne ou Michael Spiers.

La création a eu lieu le 3 août 1829 à l'Opéra de Paris, qui était alors salle Le Pelletier. Rossini est le pape de l'art lyrique dans toute l'Europe. On le réduit parfois à ses opéras bouffes comme Le Barbier de Séville, La Cenerentola, L'Italienne à Alger, mais c'est une erreur parce que ses opéras sérieux sont d'une richesse, d'une ampleur, d'une invention incomparable. Le moment est fascinant. La France est à la veille de la Révolution de Juillet. Victor Hugo prépare la grande bataille d'Hernani entre classique et romantique. Et je l'avoue, j'aurais adoré avoir 20 ans en 1830. Avec Guillaume Tell, Rossini dit adieu à la scène lyrique et il n'a que 37 ans. Pourquoi ? Sans doute parce qu'il a le sentiment d'avoir porté un monde à son sommet au moment où le goût change. Et la manière de chanter aussi. Mais je vous promets que si j'avais eu 20 ans à cette époque-là, j'aurais tout fait pour le faire changer d'avis. Guillaume Tell est un grand spectacle, un grand opéra avec ballet, chœur, tempête, coup de théâtre. L'histoire est celle du libérateur de la Suisse, Guillaume, qui réussit à unir les différents cantons contre l'occupant autrichien. Mais il y a aussi une histoire d'amour entre le paysan suisse Arnold, le ténor, et Mathilde, la soprano, princesse autrichienne. «

Quant au rôle titre, c'est un rôle de baryton lyrique avec un seul air à l'acte 3. Guillaume demande à son fils de ne surtout pas bouger parce que les méchants autrichiens ont mis sur la tête du fils une pomme que Guillaume Tell doit dégommer avec son arbalète. Franchement, on tremble parce que c'est la vie du fils ou la liberté de la Suisse qui sont en jeu.

Guillaume Tell a occupé la scène pendant toute la seconde moitié du 19e siècle, même si sa longueur, plus de 4h30 de musique, conduisait souvent à couper. Au 20e et au 21e siècle, Guillaume Tell est devenu beaucoup plus rare et c'est triste. En Italie, on a parfois donné un Guglielmo Tell, traduit en italien, et c'est assez ridicule, je dois dire. Car Guillaume Tell est un opéra français, sans l'ombre d'une discussion. Pour terminer, un mot sur le final. Une ode à la liberté introduite par un solo de harpe qui me fait à chaque fois monter les larmes aux yeux.

Pas tellement en pensant à la liberté de la Suisse, si je suis honnête, mais surtout en pensant à Rossini, avec une immense reconnaissance pour la musique sublime qu'il nous a laissée.

Guillaume Tell de Gioachino Rossini, ce « Je vous emmène à l'opéra » par Jean-Philippe Thielet, réalisé par Emmanuel Benito, attaché de production Geneviève Kras. C'est tous les mercredis dans notre Musique Matin et bien sûr sur l'application Radio France où les 8 épisodes sont déjà en ligne. Très bonne matinée avec France.

0: cette inspiration française, le marché de Limoges, l'une des promenades de ce tableau d'une exposition de Modeste Moussorgski, transcrit là pour piano et orgue, interprété par les Nikitin Sisters. L'une des œuvres au programme jouées à l'orgue ce jeudi 20 août, c'est-à-dire demain, le 7e et avant-dernier concert du Festival d'orgue de Vouvant. Rendez-vous donc demain pour assister au concert de Virgile Monin, cet organiste en résidence là-bas, en Vendée, à Vouvant. Concert carnet de voyage avec Grieg Piazzolla et ses tableaux d'une exposition de Moussorgski dans une transcription pour orgue de Jean Guillou. Rendez-vous demain à 19h en l'église de Vouvant.
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0: France Musique comme la plus grande salle de concert au monde, avec la retransmission en direct ou en différé de nombreux événements musicaux. Et cet été, un chaque après-midi et chaque soir. 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Tout à l'heure à 14h, dans le cadre du concert de l'après-midi, présenté par Adèle Moll, deux familles de musiciens. Un concert donné en 2022, la famille des Antailles et la famille des Keuken. Un programme pour violon, flûte traversière, basse de viol et clavecin. Et à 20h, votre soirée musicale avec un concert enregistré il y a tout juste quelques jours, vendredi dernier, au Festival de Lucerne. L'orchestre du festival, dirigé par Ricardo Chailly, dont il est le directeur musical jusqu'en 2028, concert 100% américain avec quelques pages de George Gershwin, Aaron Copland, Steve Reich et Charles Ives. Et déjà ce matin, cela m'a bien donné envie de poursuivre avec l'un d'eux, Gershwin.

0: pour un beau réveil estival, parole d'Ira Gershwin, musique de George Gershwin, Nice Work If You Can Get It, la voix de Billie Holiday sur France Musique. Et à 8h25, c'est maintenant comme chaque jour l'heure de Maxi Classique par Max Dosolm. Bonjour Max.
1: Bonjour Gabriel, bonjour à toutes et à tous.
0: Découvrons ce matin avec vous les mystères de la chanson de Solveig, extraite du drame musical Peer Gynt, texte d'Ibsen, pardon, musique d'Edvard Grieg, un air d'inspiration populaire qui inspire aussi Duke Ellington ou Serge Gainsbourg.
2: En Égypte, un voyageur nommé Peer Gynt méprise tout et tout le monde. Il se consacre au passé, fouille des ruines antiques, à la recherche de trésors et de lui-même. Au même moment, de l'autre côté du monde, dans une forêt norvégienne, une femme qu'il a lui-même abandonnée par le passé sait qu'un jour, Peer Gynt retrouvera la raison et reviendra. Alors elle entonne un chant brûlant au cœur de l'été.

C'est la chanson de Solveig, l'une des pages les plus poignantes d'Edvard Grieg. Comme à son habitude, le plus célèbre des compositeurs norvégiens s'est inspiré d'une vieille chanson populaire et traditionnelle pour écrire ce chant d'espoir. Il ne donne pas le nom de l'air qu'il a inspiré, mais il y a de fortes chances pour que ce soit celui-ci, l'air « Je me suis couché si tard » qui lui inspira aussi ce très beau cœur.

La chanson de Solveig a donc peut-être des origines populaires et anciennes, et il est étonnant de constater une fois de plus cet aller-retour magique entre les styles musicaux. Comment ce tube du classique, inspiré d'airs intemporels et traditionnels, a, à son tour et grâce à la notoriété, donner lieu à des arrangements dans des styles peu classiques. Je pense tout d'abord au jazz et à cette belle relecture de la chanson de Solveig par le Gilbert Sigrist Trio.

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Voilà ce qu'aurait pu dire Solveig au fantasque Peer Gynt. Et pourtant, dans le drame d'Ibsen et Grieg, elle attend et préfère chanter qu'un jour celui qu'elle aime retrouvera le goût à la vie et reviendra auprès d'elle. Solveig est courageuse, il faut l'imaginer heureuse.

0: La chanson de Solveig revisitée, cet extrait du drame Peur Gunt d'Edvard Grieg, décortiqué par Max Dosolm. Maxi classique bien sûr à retrouver sur l'application Radio France et demain aussi à 8h25. Il est dans 15 secondes, 8h30, c'est donc l'heure d'accueillir notre invité.
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0: Grande spécialiste des répertoires baroques, un nouveau disque, des concerts cet été avec nous en direct, la flûtiste Anna Besson. Bonjour.
2: Bonjour.
0: Merci d'être là avec nous sur France Musique. La semaine prochaine sortira votre nouveau disque autour de Mozart, intégrale des quatuors pour flûte et cordes avec l'ensemble A Nocte Temporis. Vous serez demain, Anna Besson, tout à l'heure, à 17h en concert en duo avec la harpiste Clara Isambert au Musical de Normandie. Vous serez également au Festival de Sablé-sur-Sarthe demain, jeudi 20 août, et lundi, le 24 route au Festival de la Chaise-Dieu, et puis en Belgique, aux Pays-Bas, en Espagne. Anna Besson, vous êtes flûtiste née à Perpignan, vous avez cofondé l'ensemble Nevermind en 2013, un autre ensemble A Nocte Temporis avec le ténor Reinhold van Mechelen en 2016. Vous collaborez régulièrement avec des ensembles, Mathéus, l'Opéra de Paris, les Arts Florissants, un concert d'Astrée. Vous étiez en concert hier en quatuor et vous jouerez donc en duo avec Clara Isambert tout à l'heure à 17h au château de Mesnières-en-Bray en Seine-Maritime. Vous avez donc fait l'aller-retour à Paris exprès
2: tout
0: pour
2: à
0: cette
2: fait.
0: Émission.
2: Oui, c'était beaucoup plus simple que de le faire depuis la Belgique, donc c'était l'occasion.
0: Alors on pense à vous en tant que flûtiste baroque, le traverso, mais je vois que votre programme tout à l'heure va faire alterner des airs irlandais, des variations virtuoses, pierres concertantes, tout ça au cœur de l'esthétique du 19e siècle. Vous jouez quelle flûte? Est-ce qu'il y en a plusieurs par exemple pour ce concert de tout à l'heure?
2: Alors, pour le concert de tout à l'heure, c'est une flûte, mais effectivement avec pas mal de styles différents. Alors il faut savoir que moi j'ai commencé par la flûte moderne à 7 ans, qui est le parcours un peu classique quand on commence un instrument en France. Et puis très tôt, j'ai été, prise dans les mailles de la musique irlandaise. Et donc je me suis mise à jouer de la flûte irlandaise vers 10 ans, 12 ans, puis vraiment à prendre des cours avec des Irlandais par rapport à l'ornementation et à apprendre les morceaux à l'oreille dès mes 13 ans. Et c'est ces flûtes-là qui m'ont amenée vers la musique ancienne et vers les flûtes en bois en général.
0: Donc le traverso, ce qu'on appelle
2: le traverso. Le traverso, et puis alors aujourd'hui ce sera par exemple ce qu'on appelle la flûte classique romantique, qui a passé un traverso tout simplement avec des clés.
0: D'accord, parce que justement, pour parler facture instrumentale, à quelle date la flûte moderne est-elle inventée, celle qui est en métal, qu'on va justement apprendre au conservatoire?
2: Alors, avant qu'elle soit en métal, elle est en bois, mais le système qu'on appelle aujourd'hui le système Böhm est inventé dans les années 1830 par Theobald Böhm.
0: Donc puis ça veut dire que tout ce que vous jouez historiquement avant, c'est sur traverso?
2: Alors, on dit traverso parce que c'est le terme générique, mais pour être plus exact, on dit que le traverso est à une clé, et qu'à partir du moment où on ajoute des clés, on va passer à la flûte classique puis romantique. On appelle ça le système ancien. Le système ancien qui est en fait le pendant du système Böhm, qui est la flûte qu'on utilise aujourd'hui. Le métal va arriver plus tard, mais en fait, il y aura aussi les deux flûtes vont être utilisées en même temps. Et par exemple, pour reparler de musique irlandaise ou de traditionnelle en général, c'est cette flûte ancien système que je joue tout à l'heure, qui va être vraiment adoptée par les musiciens traditionnels, parce que le système Böhm va en fait de plus en plus prendre d'espace et dire en fait cette flûte est bien plus simple à jouer, tout simplement.
0: Voici un extrait pour commencer de votre disque, tout nouveau, il sort même donc la semaine prochaine chez Alpha, Quatuor pour Quatuor et flûte de Mozart, un extrait donc en avant-première.

0: L'adagio du quatuor pour flûte et cordes, Köchel 285 de Mozart par l'ensemble à Nocte Temporis, à la flûte Anna Besson qui est notre invitée ce matin, Louis Créache au violon, Manuel Abuchet à l'alto, Ronan Kernois au violoncelle. Un extrait donc de votre nouveau disque qui sort la semaine prochaine chez Alpha, cette intégrale des quatuors pour flûte et cordes, des œuvres autour de 1780. Quel est le contexte de l'écriture de ces œuvres de Mozart dans cette formation assez originale? Est-ce que ce sont des commandes?
1: Alors, on dit formation originale, il faut savoir qu'à l'époque, donc on est dans les années 1770-1780, la flûte est très très à la mode. Hein. C'est l'instrument par excellence des amateurs, donc tout le monde joue de la flûte presque. Il y a d'ailleurs pas mal de princes électeurs qui jouent de la flûte, puis oui. On peut également citer Frédéric II de Prusse, qui était quand même flûtiste bien installé en tant que musicien. Donc, il y a pas mal de quatuors pour flûte qui sont composés, c'est juste qu'on ne connaît pas beaucoup les compositeurs et qui ont été oubliés. Oui. Et donc, ceux qui restent, évidemment, c'est ceux de Mozart. Les deux premiers, donc, en ré majeur, on vient d'entendre l'adagio, et le sol majeur, sont tout simplement une commande de Ferdinand de Jean, qui était, pareil, amateur éclairé, flûtiste, qui lui a également commandé les deux concertos, qu'on connaît bien, le sol majeur et le ré majeur. Le problème de Ferdinand de Jean, on devait avoir un troisième concerto, et si je ne me trompe pas, un quatuor en plus, mais c'est un très mauvais payeur, donc Mozart va tout simplement faire deux quatuors et s'arrêter là. Puis on a le quatuor en do majeur. Alors le quatuor en do majeur, il est un peu spécial, on n'a pas vraiment retrouvé de manuscrit de l'époque.
0: Oui, donc j'ai lu qu'il y avait certains doutes, même que le A et le B, celui en do et celui en sol, comportent deux mouvements chacun.
1: Oui, alors ça, c'est pas vraiment une rareté, puisque par exemple, on sait que Mozart a étudié avec le fils Bach, un des fils Bach, et que lui compose vraiment des morceaux en deux mouvements. Donc ça, c'est pas du tout bizarre, c'est pas comme s'il manquait par rapport aux autres, on va dire que c'est un style. Le do majeur, par contre, il reprend par exemple un thème de la grande partita, qui varie. Donc c'est très étonnant de l'entendre. Par exemple, Pierre, au concert, le directeur, quand on commençait à la répétition, vient me voir, il me dit « Mais je connais ça, ça c'est la grande partita, c'est pas le quatuor de Mozart. » Et en fait, il réutilise. Donc on n'est pas certain que ce soit vraiment écrit pour cette formation, mais comme je disais hier, on n'enlève pas du répertoire à des flûtistes. Donc c'est un quatuor pour flûte.
0: Et pourtant, la légende dit, et puis on a lu dans sa lettre qu'il écrit en 1778, cette flûte que je ne puis souffrir. Pourtant, il écrit des œuvres pour flûte. Est-ce que plutôt il ne parlait pas des flûtistes, justement, plutôt que de la flûte?
1: Exactement.
0: Comment on pourrait l'expliquer?
1: Pour moi, c'est à moitié vrai, dans le sens où... Donc, il a ceux qui lui commandent des œuvres ne sont pas brillants, on va dire. Enfin, je pense que De Jean était correct, un musicien correct.
0: Et en plus, il ne payait pas.
1: Et il ne payait pas, tout à fait. Donc ça ne l'a pas aidé. Il y a aussi qu'il est très déçu par la personne pour qui il va composer le flûte et harpe. Et puis, vous savez qu'on a retrouvé récemment d'autres petits exercices.
0: Absolument.
1: Pour la comtesse de Guine. Le problème, c'est qu'il est très déçu par ses musiciens. Au début, dans ses lettres, il dit qu'il est très, très enthousiaste par rapport à ses musiciens. Puis finalement, quand on continue à lire, on dit, bon, en fait, ils n'étaient pas si géniaux. Et je crois qu'il a vraiment mis son aigreur sur l'instrument à cause de ces gens-là. Puisque par exemple, il est au contact de Wendling, pour qui il a beaucoup d'estime et qui est un flûtiste virtuose à la cour de Mannheim et qui a vraiment inspiré beaucoup de compositeurs également.
0: Dans votre disque, Anna Besson, il y a également une sonate pour piano qui est arrangée pour flûte traversière, violon, alto, violoncelle, arrangée par son ami Hofmeister, qui est donc un de ses amis et qui plus est, a beaucoup écrit lui aussi pour la flûte.
1: Tout à fait.
0: Et il a donc arrangé cette sonate.
1: Il a rangé 4 sonates en tout, ou 5, je ne sais plus très bien. Donc, moi, mon travail, c'était de faire de choisir lequel j'allais rajouter au CD pour que ce soit pas trop long. Et j'avoue que cette sonate KV311 est magnifique, vraiment magnifique, et ça marche très très bien.
0: Qui est donc intégré dans ce disque Mozart qui sortira la semaine prochaine chez Alpha. Anna Besson, c'est pas votre premier disque. En tête d'affiche, entre guillemets, il y a eu les sonates pour flûte de Corelli, celles de Jean-Baptiste Cantin, les concertos pour flûte de Mozart. À Nocte Temporis, c'est donc un ensemble. Là, on entend ces musiciens. Vous l'avez fondé en 2016 avec le ténor et haute contre Reinhold von Mechelen. Donc parfois, il y a des disques et projets avec lui, au chant donc, et parfois sans lui. Comme Mozart, en plus petite formation.
1: Voilà, tout à fait. On a créé l'ensemble à deux. L'idée, c'était au départ de se voir, tout simplement, puisqu'on s'était rencontrés sur une production et qu'après, on avait chacun nos projets et qu'on ne se voyait jamais. Donc, on a fait ça ensemble. On a fait beaucoup, beaucoup de musique de chambre ensemble. Puis, on a ouvert l'ensemble. On s'est retrouvés à une vingtaine de musiciens, à côté de la trilogie pour la voix de Reinhold, qui est aussi haute contre, donc à la française. Et puis, donc, là, l'ensemble marche extrêmement bien. Je me dis, dans ce monde qui vacille, on a énormément de chance. Mais On a aussi décidé d'ouvrir une branche plus autour de moi. Et par contre, moi, je ne suis pas fan d'être devant un énorme ensemble. Donc, ça sera plutôt musique de chambre.
0: C'est ça, parce que lui, il chante, mais aussi, il dirige.
1: Il dirige, tout à fait.
0: Plus grande formation. Vous fêtez cette année les 10 ans de cet ensemble.
1: Oui, on a fêté. On a donné 9 mois les Boréades de Rameau. 9 mois, pardon. 9 fois. 9 mois, ça ferait long. Et on va donner, par exemple, là, dans les jours qui viennent, la Saint-Jean 2 fois. Au Festival Musique en Bauge et à la Chaise-Dieu, par exemple. Là, ils chantent et ils dirigent l'orchestre en même temps.
0: Boréade de Rameau, qui est un disque prévu pour une sortie l'année prochaine,
1: exactement.
0: C'est ça ? Comment s'est passé l'enregistrement ? Vous l'avez vécu donc en concert, mais là, pour enregistrer cette musique-là, c'était tout aussi
1: alors,
0: fort ?
1: Oui, c'est très fort. Ce qui se passe, c'est qu'en général, on fait un enregistrement dans les dates qui sont encore disponibles et libres. Et là, ça s'est passé au début de la tournée. Et on s'est dit, évidemment, je crois qu'on dit ça pour chaque CD, qu'est-ce qu'on aurait aimé l'enregistrer à la fin de ces 9 dates, une fois que l'œuvre a vécu, qu'on a vu ce qui marchait, ce qui ne marchait pas. Mais je crois que ça va être très, très beau quand même.
0: Un autre ensemble, Anna Besson, vous êtes membre fondatrice du quatuor Nevermind, qui date plutôt encore 2013, avec le même violoniste, Louis Créache, mais aussi Robin Farreau à la viole de gambe et Jean Rondeau au clavecin à l'orgue. Vous avez aussi tous développé des carrières solo. On va vous écouter dans un disque assez récent, les variations Goldberg de Jean-Sébastien Bach, donc arrangées pour ensemble instrumental.

0: La troisième des variations Goldberg BWV 988 de Jean-Sébastien Bach dans la transcription pour flûte, violon, viol de gobe et clavecin ou orgue selon les variations par l'ensemble Nevermind à la flûte. Anna Besson qui est notre invitée ce matin. Projet de transcription né à l'occasion de votre dixième anniversaire de cet ensemble Nevermind. Est-ce que vous pouvez nous expliquer un peu le processus justement de cette transcription que vous avez faite tous les quatre ?
1: Oui, alors Jean les avait enregistrés. Au clavecin. Et puis, il nous en parlait beaucoup. Je crois que quand on commence à mettre le nez dans les variations, c'est un chemin de croix. Quoi. On n'en sort pas, c'est difficile, ça nous prend, hein, ça prend au corps. Et je me rappelle qu'on était à la Chaux-de-Fonds après un concert, et puis il nous dit « Oh, ça serait incroyable de le faire tous les quatre, de faire un arrangement », puisqu'elles sont quand même beaucoup, beaucoup transcrites et arrangées. Et on se dit « Bah, pourquoi pas, essayons ». Et donc, on a fait une première lecture, en prenant juste la partition de clavecin, sans vraiment faire quelque chose de spécial. On a dit, bon, Anna, tu vas en dessus, Louis, tu prends la voix au-dessus, et puis Robin, Jean, etc. Et on a essayé, je crois, le thème et une variation, et on s'est dit, ben voilà.
0: Ça marche.
1: Ça va marcher, c'est sûr.
0: Vous êtes tous les quatre très investis dans des carrières solo avec d'autres ensembles. Est-ce que vous avez encore l'occasion de vous voir ? Je vois qu'il y a une date prévue au Wigmore Hall de Londres le 7 décembre. Les années passant, est-ce que vous avez quand même l'occasion de jouer ou pourquoi pas même des projets à venir ?
1: Oui, bien sûr. Alors, c'est marrant parce qu'il y a beaucoup de gens qui me demandent « Mais vous voyez encore avec Nevermind ?» C'est juste qu'on a des fois, par exemple l'année 2025, on a eu 25 dates. On a fait une tournée énorme pour les Goldberg, justement, on a joué partout.
0: Oui.
1: Et puis en 26, il y en avait un peu moins. Et puis en 27, il y en aura, je crois qu'il y a 2-3 dates éparses, mais pas énormément. En fait, ça dépend vraiment des années, des agendas de chacun. Des fois, on ne peut pas, des fois, on peut. Il y a aussi qu'on attend des projets. Là, par exemple, on a fait une résidence à Noirlac cette année. Et on est en train de monter un tout nouveau projet. Donc là, des dates vont découler. Mais pour l'instant, c'est vrai qu'on rejoue de temps en temps. Je crois aussi, on aime bien rigoler avec ça, mais il y a pas mal d'ensembles qui jouent, notamment des quatuors à cornes, hein, qui ne changent jamais, qui sont un bloc, qui peuvent peut-être se lasser. On a des histoires où on sait que les musiciens prennent des hôtels différents en tournée tellement ils ne peuvent plus se supporter. L'avantage de ne pas se voir tout le temps, c'est qu'on s'adore et qu'on continue à vouloir jouer ensemble.
0: Dans le temps qui vous prend aussi, Anna Besson, vous êtes enseignante, vous enseignez le traverso au Conservatoire Royal de Bruxelles, au Conservatoire d'Amsterdam encore depuis quelques temps. Est-ce que c'est gratifiant, ça vous apporte aussi quelque chose de voir évoluer un jeune ou une jeune flûtiste en voie de professionnalisation ?
1: Énormément. Énormément. Alors, il faut dire que j'ai fait la formation CA, qui est le certificat d'aptitude, oui. Qui est un peu un master de pédagogie au CNSM, en flûte moderne. Et alors, c'est extrêmement chronophage. Et je me rappelle, quand je la faisais, j'avais 21 ans, 22 ans, je me disais, oh là là, mais en fait, l'enseignement, c'est pas pour moi. Je pensais que. Et puis finalement, au sortir de la formation, je me dis, c'est beaucoup trop. Moi, j'ai envie de jouer, j'ai envie de respirer, j'ai envie de bouger. Et ça, c'est pas pour moi. Puis les années passant, on m'invite pour quelques masterclass. Et en fait, je me suis dit, mais c'est incroyable. C'est génial, en fait. Et puis, j'ai eu besoin de ce temps. Puis le poste à Bruxelles s'est libéré, j'ai postulé, j'ai été prise. Ensuite, Amsterdam est arrivé aussi en suivant. Et j'avoue que ce qui me manque un petit peu, alors j'adore faire des concerts, c'est presque vital d'ailleurs, puisque je suis aussi maman à temps plein à la maison, c'est-à-dire que je suis tellement maman que le concert, c'est le moment où je me retrouve moi, où je sais qui je suis finalement, c'est sur scène. Donc j'ai besoin de ces moments, et à la fois c'est très éphémère, c'est-à-dire qu'on fait le concert, c'est magique, le moment sur scène, il est hors du temps. Et on sort, on va boire un coup pour se détendre, et puis on rentre à la maison, et puis c'est comme si c'était rien passé, presque. On peut garder une espèce de sensation, mais ça passe très vite. Alors que l'enseignement, il y a vraiment une évolution. Mmh. Et c'est ça que je trouve très très beau.
0: Vous découvrez aussi des répertoires, des œuvres qu'ils veulent jouer ?
1: Tout à fait, bien sûr. Alors, il faut un petit peu, je leur conseille de faire ce que moi j'ai fait en tant qu'étudiant, c'est-à-dire les rats de bibliothèque, d'aller soit sur Internet, soit dans les bibliothèques, d'aller chercher du répertoire, parce qu'il y en a plein qui est enfoui. Alors, c'est rare qu'on trouve vraiment une pépite extraordinaire, mais on peut toujours faire quelque chose. Il y en a plein qui commencent des doctorats ensuite, parce qu'ils ont découvert justement soit un compositeur, soit un modèle de flûte, et qui voudraient la copier. Donc, en fait, c'est passionnant. On n'arrête pas, j'essaie aussi de les guider. Moi, je me retrouve en larmes, je pense, à chaque Master 2 de finale, tellement c'est la fin, quoi. C'est
0: de l'équité.
1: De l'équité, ouais. Je crois aussi que c'est mon côté maman, certainement, mais j'y vais à fond et je trouve ça extraordinaire.
0: Anna Besson, un autre programme bientôt en concert, un programme « Oh, ma belle brunette » des mélodies françaises du XVIIe siècle, où là, vous serez avec Reinhold von Mechelen, ténor haute contre. Au Festival de Sablé-sur-Sarthe, c'est demain, et puis ensuite aux Beaux-Arts de Bruxelles, à Louvain. Alors, ces brunettes, Qu'est-ce que c'est ?
1: C'est vous et moi, c'est des femmes aux cheveux bruns.
0: Place à la flûte là-dedans ?
1: En vrai, c'est vraiment ça, hein, ça. C'est juste qu'on a une chanson. La bonnette vient typiquement de l'ère de cour, donc 17e. Et puis, au tournant des 18e siècle, on a une chanson qui s'appelle « Mon beau berger Tircis ». Et le refrain dit « Oh ma belle brunette », en
0: tout
1: parlant de cette jeune fille brune.
0: De nous deux.
1: De nous deux, tout à fait. Et donc, ce terme de brunette, qui est dans la chanson « Mon beau berger », a été reprise, et puis toutes ces chansons qui découlent. Donc, ils sont des chansons très simples, avec des thèmes qu'on retrouve comme l'amour, la nature, et qui sont variées, avec des doubles en général, qui sont des variations, ont donné le terme de brunette. Et donc, c'est un programme très... très simple, j'ai envie de dire. Il y a des... On mélange un petit peu donc, de chansons, il y a des chansons tristes, il y a des chansons à boire, assez rigolotes. Alors pour le coup, dans le programme, il y a quelque chose de rigolo. On a eu envie de faire ce programme, puisque en vidant la maison de mes grands-parents, de mon grand-père notamment, à Collioure, on a retrouvé un livre Ballard de 1703, en volume, je crois que c'est le deuxième volume de Brunette. Et à la toute fin, il y a des chansons à danser, et il y a notamment « Sur les bords de la Seine », qui est l'ancêtre de « À la Claire Fontaine ».
0: Génial.
1: Voilà.
0: Et ça, vous le jouerez ?
1: Et ça, on le jouera. Alors c'est a cappella, donc c'est Keurenaud qui le chante, et c'est très très beau.

0: Un extrait du rondo du quatuor avec flûte numéro 4, le Köchel 298 de Mozart en La majeure, An octae temporis avec à la flûte Anna Besson, notre invitée jusqu'à 9h ce matin, un extrait de ce disque Alpha qui sort le 28 août. On va évoquer aussi votre concert tout à l'heure donc avec la harpiste Clara Isambert au Musical de Normandie. Il y aura donc un peu de traditionnel irlandais, ça vous en avez...
1: Oui, alors très bien tenu, hein, parce que c'est la musique de salon, mais c'était très à la mode, les airs arrangés, comme Beethoven l'a beaucoup fait.
0: Vous avez toujours été fan de musique traditionnelle irlandaise. Toujours, pour moi, c'est... Vous l'évoquiez tout à l'heure dans votre enfance.
1: C'est lié, et puis ce rapport à la danse aussi est très fort. Donc, moi, je suis arrivée par là, et c'est quelque chose qui me tient, c'est ce que j'écoute le plus, je crois aussi, la musique trad. Donc, pour moi, c'est très fort, ça m'a donné aussi un très fort sens du rythme. C'est quelque chose qui revient souvent quand on me dit c'est fou, toi, t'as vraiment, quand tu joues, c'est très stable, c'est très... Ben oui, mais ça vient de là, quoi, c'est ancré. Donc oui, c'est souvent là.
0: Et parmi vos suggestions musicales, comme nous demandons à chacun, chacune de nos invités, nous commençons par l'une de vos idées de la musique traditionnelle, justement. Ah

0: sur France Musique à 8h54 de la musique traditionnelle du Poitevin. Vous êtes venu avec cette découverte, en tout cas pour ma part. Vous nous en dites un mot, Anna Besson ?
1: Alors Tchak Boum, c'est un groupe incroyable qui est installé depuis des années et qui effectivement a créé son répertoire autour de collectage d'air du Poitou. Donc ils sont trois, c'est un trio, et ça s'est formé autour de Christian Paché, qui a une vie assez extraordinaire et qui a collecté en fait avec ses grands-parents ses airs traditionnels de sa région et qui en a fait quelque chose de très vivant, qui est incroyable à danser. Ils sont fous, enfin, sur scène c'est la folie. Je recommande, je crois que le groupe va s'arrêter l'année prochaine, ce qui me rend très triste, mais il y a encore plein de dates d'ici là.
0: Il faut en profiter,
1: il faut aller danser sur eux.
0: Merci Anna Besson d'avoir été avec nous ce matin. Je rappelle votre concert au Musical de Normandie tout à l'heure, flûte et harpe. Demain, jeudi, au Festival de Sablé-sur-Sarthe à 15h à Brulon, c'est dans la Sarthe. Et pour revenir au Festival de la Chaise-Dieu, quelques secondes encore pour en parler, le 24 août, programme Erbarmdich de Jean-Sébastien Bach. Et puis la veille, le 23, avec Reinhold von Mechelen, donc pour cette passion selon Saint-Jean de Jean-Sébastien Bach. Comment ce programme vous accompagne depuis 10 ans, en tout cas ce compositeur Jean-Sébastien Bach?
1: Alors c'est ton tout premier CD à Barmadish. On s'est rencontrés sur Bach, on s'est rencontrés sur Rameau en vrai, mais notre premier projet c'était du Bach. Et je crois qu'on est d'accord avec Reinhold, c'est quand même le plus grand des grands. Donc il nous accompagne tout le temps, parce qu'on vient d'ailleurs d'enregistrer le programme Ich habe genug, qui va sortir l'année prochaine également. Qui est une des cantates qui est à pleurer de beauté.
0: Un octet temporis, donc Reinhold von Mechelen va diriger.
1: Oui, il dirige la Saint-Jean et puis il chante le rôle de l'évangéliste.
0: Voilà. C'était ma question. Merci beaucoup Anna Besson.
1: Merci à vous.
0: Quelques notes de la Moldao que vous nous avez suggéré aussi ce matin.
1: Ça c'est ma Madeleine de Proust, je l'écoutais beaucoup enfant. Et mon rêve c'était de jouer ses premières notes de flûte.
0: Et alors, c'est déjà arrivé?
1: Jamais, jamais, jamais. Peut-être un jour, peut-être avec un octet, on verra. D'ici 15 ans, 20 ans peut-être.

0: La musique traditionnelle, on y revient encore, cette Moldao inspirée d'un chant populaire tchèque, musique de Smetana. Merci beaucoup.
1: Merci à vous.
0: Anna Besson pour cette demi-heure autour de la flûte. Très bon concert à vous.
1: Merci.
0: Le nom des gagnants ce matin, Anne-Marie, Christian et Esteban. Au jeu ce matin, il fallait nous répondre. Forêt, compositeur dont Cyril Dubois et Tristan Raes avaient enregistré il y a 4 ans l'intégrale des mélodies. Leur nouvelle intégrale est consacrée à celle de Gabriel Dupont. Vous avez gagné leur disque. Merci à toute l'équipe de Musique Matin, à la technique aujourd'hui Morgan Crézé, Océane Dias. Dans le bureau, Valentin Lévy-Chaudet, et face à moi d'ailleurs, dans le studio, Jeanne Agrapard et Désiré Ristorto, à la réalisation Colin Gruel et Alban Pelletier. Demain, nous recevrons le contre-ténor William Shelton. Je vous souhaite une excellente journée à l'écoute de France Musique. Restez avec nous dans quelques instants, la saga musicale de la semaine, L'âme des Stradivarius par François-Xavier Chimchak. À demain, portez-vous bien.
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0: 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Très bonne journée. Il est 9h tout pile. Une saga musicale, celle de la semaine, L'âme des Stradivarius par François-Xavier Chimchak, épisode 3.

Bonjour, voici le troisième épisode de notre série « L'âme des Stradivarius » avec au programme un entretien de la violoniste Geneviève Laurenceau qui nous parlera d'un instrument du jeune Stradivari qu'elle a joué pendant près de 15 ans. Dans la stradosphère, nous allons présenter celui qui est considéré comme le plus parfait des strades, mais qu'on n'entend jamais. C'est le Messie de 1716, pieusement conservé à Oxford. Après l'exploration des forêts d'épicéa et d'érable, nous entrerons dans l'atelier du luthier pour la fabrication des instruments. Et puis nos trois gros plans du jour, avec le Hart de 1727, joué par Dino Francescatti et Salvatore Accardo, puis avec des quatuors à cordes de Strad, et enfin avec le Huggins de 1708. Mais voici un ensemble qui a pris le nom du luthier de Crémone. L'orchestre de chambre Stradivarius accompagnait en 1964 le violoniste Ruggiero Ricci sur un Strad de 1690.

0: En 1964, deux ans après son disque The Glory of Cremona, où il jouait sur différents strades, Amati et Guarneri, en 1964, Ruggero Ricci enregistrait ici les quatre saisons de Vivaldi, dont nous écoutions la fin orageuse de l'été avec le Stradivarius Chamber Orchestra. Et on entendait Ruggero Ricci sur le Théodore, un strad de 1690. Alors notre premier gros plan du jour va nous permettre de suivre de nouveau une passation de pouvoir sur un seul et même instrument, car voici le Hart de 1727, qui a été joué par deux grands virtuoses, Dino Francescatti et Salvatore Accardo. On l'a d'abord appelé le Leslie, ce violon, d'après son propriétaire écossais, John Leslie, puis c'est un collectionneur anglais, George Hart, qui lui a donné son nom. Ce Hart de 1727 est visuellement reconnaissable à son dos, un fond réalisé sur une seule pièce d'érable. Et comme de très nombreux instruments, ce Strad est passé par les maisons Hill à Londres. Hill montre ce Strad en 1936 à l'un des plus grands virtuoses de tous les temps, Dino Francescatti.
1: Vous jouez bien entendu un Stradivarius.
2: Oui, j'ai un très bel instrument que j'ai depuis 25 ans à peu près. Un instrument que j'avais joué chez Hill à Londres.
1: Vous pourriez préciser pour les auditeurs qui est Hill quand même.
2: Hill est un grand luthier, un des plus grands luthiers mondiaux, avec une immense collection de très beaux instruments. Pour vous dire, enfin, je ne sais pas si vous avez entendu parler du Messie, le fameux violon de Stradivarius, était sa propriété, il l'a donné à l'université d'Oxford. Et en passant à Londres, j'avais joué ce violon, qui est un violon de la dernière période de Stradivarius, de 1727, et qui m'avait beaucoup plu. J'ai senti que c'était mon violon. Mais à ce moment-là, il le voulait le garder pour représenter cette année, cette période de la vie de Stradivarius, et ne le vendait pas. J'étais obligé d'oublier ce violon. Et à ma grande surprise, quelques années après, il me dit « Maintenant, j'ai trouvé un autre exemplaire qui peut remplacer. Je sais que vous aimez énormément le violon. Est-ce que vous êtes toujours intéressé ?» Naturellement, j'ai bondi sur l'affaire et j'ai eu mon violon, mon Stradivarius.
1: Alors, votre bijou, votre Stradivarius de 1727, si je me souviens bien,
2: c'est 1727.
1: Voyage toujours avec vous. C'est toujours ce violon que vous jouez.
2: Ah, ça, c'est comme la prunelle de mes yeux. C'est un violon qui ne me quitte jamais, que j'ai toujours sur les genoux, que j'ai toujours. On veut toujours me l'enlever, on veut toujours m'aider. On dit, mais attention, pour l'archer, au moment du concert, il ne faut pas porter. Mais je ne le laisse jamais.

0: 1950, avec son Strad Hart de 1727, Zino Francescatti enregistrait le premier concerto de Paganini avec l'orchestre de Philadelphie dirigé par Eugène Ormandy, un instrument sur lequel Francescatti, qui répondait tout à l'heure à Micheline Banzé, Francescatti fera toute sa carrière pendant presque un demi-siècle. Et pendant sa retraite, il décide en 1986 de s'en séparer pour financer une fondation Zino Francescatti. Le nouveau propriétaire du Hart, qu'on appelle aussi le Francescatti, eh bien c'est Salvatore Accardo. Ici interrogé sur France Musique par Jean-Michel Damian.
1: C'était le concerto de Paganini, le premier concerto Paganini joué par Zino Francescatti, fantastique. Et j'avais mon père à côté et je lui ai dit, tu vois, ça c'est la sonorité du violon que j'aime. Je voudrais avoir un violon qui sonne comme ça. Et mon père a dit, bon, on ne sait jamais dans la vie, tu sais. Et maintenant, il est là, le violon, c'est le même violon.
2: Alors, même... sur la table, là, devant nous, il y a un objet d'art. C'est un objet très, lui aussi très intimidant. C'est effectivement le Stradivarius. Il porte un nom, je crois.
1: Oui, il s'appelle Hart. Le Stradivarius, voilà. Hart 1727, qui était le Stradivarius pour 45 ans de Zino Francescatti. Et c'est un violon... et je dis pas ça pour dire une blague ou une chose, mais c'est un violon qui joue seul. C'est un violon qui était joué 45 ans très bien, avec une justesse incroyable, avec une sonorité éblouissante, avec des harmoniques fantastiques. Et alors tout ça, naturellement, emporte au bois beaucoup, parce que le bois c'est quelque chose de vivant, c'est pas une chose morte. Et alors les vibrations...
2: Vous pensez que le bois a bon goût ?
1: Le bois a bon goût. Si vous jouez mal en Strad, il va jouer mal pour vous. Oh, oui, il n'y a pas de problème. Mais alors, pour ça, je vais vous raconter aussi une histoire magnifique. Alors, le premier concert que j'ai joué avec ce violon-là, c'était à New York, Carnegie Hall. Je jouais le deuxième concerto de Paganini. Et un vieux monsieur vient après le concert dans ma loge et il me dit, « Monsieur Accardo, je suis sûr que votre violoniste préféré est Zino Francescatti. » Et j'ai dit, bon, il était un de mes violonistes préférés, mais pourquoi vous dites ça? Il dit, parce que vous avez la sonorité de Francescatti. Et j'ai dit, écoutez, vous avez des oreilles fantastiques, parce que je joue le violon de Francescatti. Mais c'est la sonorité du violon, ça reste avec le violoniste qui a joué, surtout qui a joué tellement bien et pour tellement de temps.

0: En 1995, Salvatore Accardo jouait avec la pianiste Laura Manzini ce cantabile de Paganini sur un disque dont la pochette montre une photo de ce violon, le Hart ex Francescatti.
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0: Les deux précédents épisodes nous ont permis de rassembler tous les matériaux nécessaires à la fabrication d'un violon. Épicéa, érable, ébène, colle animale, sans parler du bois pour l'archer avec son crin de cheval. Dans l'atelier du luthier se trouvent tous les instruments nécessaires à cette fabrication. Et ils n'ont guère changé depuis Stradivari. Ciseaux à bois, gouges, lime, râpe, grattoir, rabot à semelle plate ou bombée, rabot noisette pour les petites finitions, sans oublier la lousse pour trouer le chevillé, le taille-cheville, noble cousin du taille-crayon, les presses de serrage, le comparateur d'épaisseur, et puis mon préféré, tant le nom est poétique, la pointe aux âmes, une grande aiguille courbée que l'on plante dans ce petit morceau de bois essentiel, l'âme, afin de le faire rentrer à l'intérieur du violon et lui donner son âme, en glissant à travers les ouïes pour mettre en résonance la table et le fond. L'âme se situe tout près du chevalet, du côté de la corde aiguë, se charge donc des résonances aiguës, réservant les graves à la barre d'harmonie collée au revers de la table. Au musée du violon de Crémone, qui accueille également alto, violoncelle, on peut admirer, à côté de ces instruments de musique, les outils de Stradivari, récupérés par le comte Cozio di Salabue auprès du dernier fils du luthier. Ces outils ont été rachetés en 1920 aux descendants du comte par un autre grand luthier, Giuseppe Fiorini, qui en a fait cadeau à la ville de Crémone. On y voit notamment les gabarits, des moules en bois, souvent en noyer, d'un centimètre et demi d'épaisseur environ, à partir desquels Strad a conçu une grande partie de ses instruments. Il y a notamment à Crémone le moule de l'alto joué par Antoine Tamestit. Ils ont différentes tailles, différentes formes, sur lesquelles sont inscrites des lettres. La lettre G comme grande, PG pour più grande, PST, prima, seconda, terza, ou encore B comme buono, MB, modello buono, etc. Le processus est toujours le même. On creuse d'abord la table en épicéa, en lui donnant une forme bombée, voûtée, et on y taille au canif les petites ouvertures, les ouïes en forme de F. Puis, on place tout autour les filets, petits filets de bois incrustés pour protéger la table des chocs. On utilise l'érable pour l'autre grande partie, le fond du violon, Stradivarius ayant quelquefois utilisé du peuplier pour l'alto dont je parlais, et puis pour quelques violoncelles. Le fond, lui aussi, est voûté en miroir de la table. C'est alors qu'intervient le fameux moule. On construit autour de lui les éclisses, qui sont les côtés arrondis du violon. Ce sont de fines pièces d'érable pliées à chaud, renforcées par tasseaux et contre-éclisses, et qui donnent la silhouette de l'instrument. Une fois que les éclisses sont bien collées l'une à l'autre, on retire délicatement le moule et on colle aux éclisses le fond, puis la table. Tout ce petit monde est coincé plusieurs heures dans les presses de serrage. Le temps que la colle sèche, la caisse de résonance

faut maintenant lui rajouter son manche en érable et sa touche, aujourd'hui en ébène. C'était également de l'érable à l'époque de Stradivari, mais c'est plus fragile. La sculpture en colimaçon à l'extrémité du violon, c'est la volute, sculptée à la gouge. On perce le chevillé pour recevoir les quatre chevilles qui permettront d'accorder l'instrument. On encastre le manche dans la caisse. On pose sur ce manche la touche, en veillant à l'angle de la touche. On appelle ça le renversement et c'est un point central, puisque la musique a évolué depuis Stradivari. La musique se faisant plus virtuose, plus aiguë à l'époque romantique, la plupart des manches de Strad ont donc été changées par d'autres luthiers, en particulier au XIXe siècle, sachant que la caisse de résonance, c'est l'essentiel de la sonorité d'un Strad. Il faut maintenant vernir l'instrument, et nous dirons un mot dans le prochain épisode sur les fameux vernis du grand maître. Une fois l'instrument séché en plein air, dans le sécadour, la partie haute et ajourée de l'atelier, il n'y a plus qu'à tendre les cordes entre les chevilles et le cordier, fixé par un bouton. Environ 100 heures de travail et plusieurs mois de séchage, votre Stradivarius est prêt à recevoir son premier coup d'archet.

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2: Si les strats sont merveilleux à écouter, ils sont également superbes à regarder. Je vous invite à en contempler quelques-uns à la Philharmonie de Paris, au Musée de la Musique. Et certains strats se sont même parés d'habits de gala. Ce sont les instruments que le luthier, déjà fort célèbre de son vivant, avait conçus pour des têtes couronnées. Comme cet ensemble créé pour le roi d'Espagne, Philippe V, qui avait visité Crémone, alors sous autorité espagnole, en 1702. C'est ce qu'on appelle les Stradivarius palatins. Palatinos, avec sur les éclis, sur les côtés et sur les volutes de superbes décorations florales dans lesquelles on devine des animaux. Et puis les filets qui font le tour des tables d'harmonie sont incrustés d'ivoire sur fond d'ébène, donc blanc sur fond noir. Ce sont des instruments absolument merveilleux. Ce n'est qu'en 1775 que le futur Charles IV fera l'acquisition de ces instruments conservés à la Bibliothèque royale de Madrid. Des instruments qui avaient tellement séduit Joseph Bonaparte, roi d'Espagne pendant 5 ans, qu'il avait pris, on va dire, distraitement dans ses bagages, un alto dans cet ensemble en rentrant à Paris en 1813. Alors après un passage obligé chez Hill à Londres, cet alto palatin est revenu dans les collections espagnoles en 1951, moyennant finances. Lors d'une exposition de ces instruments, récemment, en 2012, le violoncelle est tombé par terre, le manche se séparant de sa caisse sous le choc, un manche du 19e certes, mais l'assistance a été frappée d'effroi, de sidération. Heureusement, tout ça a été recollé avec soin par un luthier. Mais quand on vous dit que ces choses-là sont fragiles, il faut le croire. Et heureusement, les vitrines qui le protègent sont ouvertes de temps en temps pour faire résonner le Quartetto Real.

Le 19 mai 2022, dans la salle des colonnes du Palais Royal de Madrid, c'est le quatuor Brentano, Mark Steinberg et Serena Kanin au violon, Misha Amori alto et Nina Lee au violoncelle qu'on entendait dans ce madrigal de Carlo Gesualdo, Bel tapoe che t'ha senti, arrangé par Mark Steinberg, une musique publiée en 1611 et jouée sur ce quatuor royal de Stradivarius. La formation du quatuor à cordes n'existait pas à l'époque de Stradivarius, mais on a souvent rassemblé quatre instruments, comme ces palatins décorés, pour former ce quartetto real. Alors on l'entendait dans le précédent épisode, Paganini lui aussi avait rassemblé quatre strades pour former un quatuor à cordes. Et voici un autre exemple de ce genre de rencontre au sommet.

Allemagne dans les années 20 par le violoniste Lico Amar, concertmeister de la Philharmonie de Berlin, et puis par les frères Hindemith, le célèbre compositeur Paul Hindemith à l'alto et Rudolf Hindemith au violoncelle. Le quatuor Amar, ce nom a été repris en 1995 pour le centenaire Hindemith par un quatuor de Zurich, ayant lui aussi joué sur Strad, quatre Stradivarius prêtés par la fondation Habis Reutlinger.

en 1923, année de naissance du quatuor Amar originel, le compositeur suisse Otmar Schoeck avait écrit son deuxième quatuor à cordes. C'était Anna Brunner et Igor Keller au violon, Hannes Bertschi à l'alto, Maya Weber au violoncelle, quatre musiciens jouant sur Strad pendant 8 ans, jusqu'à ce que la violoncelliste fonde un autre quatuor, le Stradivarius Quartet, qui a récupéré ses Strad de la fondation Habis Reutinger.

0: et puis finalement ils ont été dispersés vers d'autres solistes, Maya Weber gardant le sien jusqu'à présent. Quand on vous prête un Stradivarius, il vaut mieux ne pas trop s'y attacher, car il peut vous quitter du jour au lendemain.
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0: C'est sur la base d'une simple étiquette dans un Stradivarius de 1666 que l'on imagine notre héros apprenant son métier auprès de Niccolo Amati, petit-fils d'Andrea Amati, qu'on présente comme le créateur de l'instrument sous la forme qu'on lui connaît depuis, Antonius Stradivarius Cremonensis, alumnus Nicolai Amati. Alumnus, c'est-à-dire disciple, disciple de Amati. Voilà ce qu'indique cette étiquette. Alors Stradivarius a-t-il fait un passage éclair dans cet atelier d'Amati? Est-ce qu'il est resté plusieurs années? On n'en sait rien. Ce qui est certain, c'est que les premiers violons qu'il fabrique dans les années 1660, 70, 80 sont directement inspirés des Amati, au point que l'on parle de Stradivarius amatisé. Eh bien, c'est un de ceux-là dont il est question maintenant avec la violoniste Geneviève Laurenceau, que j'ai rencontrée chez elle à Paris, et qui s'est vue confier pendant 13 ans un Strad amatisé de 1682 jusqu'à la vente de l'instrument par ses propriétaires, un compagnon de vie parti aujourd'hui pour les Amériques.
2: C'était un violon assez petit. C'était encore la période Amati. Et donc, il est assez vif, assez maniable. Et c'est vrai que par rapport au violon, je vous avais parlé d'un paquebot que j'avais avant, celui-là était beaucoup plus maniable, beaucoup plus vif aussi. Donc, je me souviens aussi que tout de suite, j'ai réussi à faire des couleurs avec celui-ci que je n'arrivais pas à faire avant. Parce que voilà, c'est un peu comme une palette de peintre. Quand on commence à jouer un instrument, on essaye de voir jusqu'où il peut aller, s'il résiste dans les deux sens, c'est-à-dire dans les grands fortés, dans une sorte de forme de puissance ou de grande intensité, et puis au contraire de son trait ténu, très fragile aussi. Est-ce qui voilà, c'est un peu les deux grands côtés du spectre. Mais je peux pas vous dire que cet instrument, j'ai réussi à l'avoir vraiment en main tout de suite. C'est impossible, justement parce que c'est un grand instrument, c'est une vraie œuvre d'art. Donc je pense qu'on peut pas en faire le tour facilement. Il y a toujours des surprises en fait avec ce genre de violon ou d'instrument un peu particulier, un peu hors norme. C'était un instrument qui jouait tout très bien. Je crois qu'il était surtout très élégant, très racé, très élégant, très. Oui, il y avait quelque chose de l'ordre du cheval extrêmement racé, en fait. Donc, tout ce qui était une musique très large, puissante, qui visait vraiment le gros son, je sentais qu'il n'était pas forcément d'accord. Il était plus dans l'intensité que dans la puissance. Je parle de lui au passé, alors qu'il vit toujours, hein. Il est toujours bien là, il est juste pas dans mes mains, donc il est toujours bien là, il est vraiment, c'est un instrument de grande race en quelque sorte, très racé, très, très agile, très fin et brillant également, donc un son qui allait plutôt certainement vers le répertoire classique, romantique et fin, plutôt que dans un, je sais pas, peut-être un gros concerto de Shostakovich ou...

Quand j'ouvre ma boîte le matin, quel que soit l'instrument que je joue, si c'est un Strad ou un autre, je me demande comment ça va sonner aujourd'hui et comment l'association va se faire. Et évidemment, en fonction du répertoire aussi qu'on travaille. Et là, c'est la même chose. C'est vraiment on sent qu'il... pour moi, c'était un instrument qui avait parfois des humeurs. D'ailleurs, le dernier concert que j'ai donné avec lui, c'est assez fou de repenser à ça. C'est que je savais que j'allais le redonner après ce concert. Je savais que c'était le dernier. Ça faisait 13 ans. Ça m'impressionnait un peu. Cette période-là, juste avant, m'impressionnait beaucoup. Et en fait, il a été très chouette parce qu'il n'a pas bien sonné à la fin. C'est-à-dire, il m'a rendu la tâche moins difficile. J'étais à Toulouse et je donnais le concerto de Benjamin Atayer qui m'avait écrit à ce moment-là. Donc c'était la création. Et je galérais comme c'est pas possible pour le faire sonner. À ce moment-là, vous savez, ces moments où les instruments sifflent et vibrent. On a l'impression qu'ils sont ouverts, qu'ils sont décollés, qu'ils sont mal réglés, etc. J'avais travaillé avec mon luthier et tout ça, il me dit « Non, il n'a rien, il n'est pas décollé. » Mais il vibrait dans tous les sens et il ne sonnait pas. Donc je me suis dit que c'était sa manière à lui de... Peut-être soit de me dire adieu en me disant « Mais tu verras, t'as raison de changer d'instrument. » C'est bien de le faire. » Ou alors, lui-même, il était un peu ronchon. Et puis on s'est quitté comme ça. Il m'a ouvert vraiment un univers sonore que je ne connaissais pas avant. Il m'a fait entrevoir que ces sons-là étaient possibles avec un instrument. Et donc, ce qui est formidable, parce que je les cherche toujours, du coup. Je les désire toujours, ces sons-là. Et je pense que si je n'étais pas passée par cet instrument, je les aurais pas entendus et je les aurais pas eu en tête. Et je n'aurais pas cherché à les retrouver. Et donc ça, c'est... Je cherche à retrouver ces couleurs, cette grande intensité qu'ils pouvaient avoir même dans les pianos. Aussi, cette grande tendresse aussi que je pouvais trouver chez lui. Et voilà, je sais que je ne l'aurai pas sur tous les instruments. Tous les instruments ne sont pas à sa hauteur. Ça, je dois le dire. J'en ai essayé beaucoup, beaucoup, beaucoup depuis. Et je ne suis pas toujours tombée sur ces instruments-là. Je sais par exemple que l'instrument sur lequel je joue là en ce moment, qui est un kappa, qui est le mien d'ailleurs, eh bien, je pense... Je vous dis ça, ça me ravit pas de dire ça, mais je pense que je ne retrouverai pas les graves que j'avais avec le Strad. C'est-à-dire que ce Stradivarius, il y avait une intensité, une chaleur, mais très intime, en même temps très pudique dans les graves, que je cherche encore sur le kappa. Ça fait 2 ans maintenant que je le joue, donc sans doute je peux encore chercher, je peux encore travailler avec lui pour essayer d'aller un peu plus loin. Mais... Cet instrument-là, il avait vraiment des graves très, très, très spéciaux.

0: sur ce Stradivarius de 1682 et ses très beaux graves. Geneviève Laurenceau avait enregistré, en compagnie du pianiste Johann Fargeau, les trois sonates de Brahms et nous écoutions l'adagio de la troisième sonate.
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0: Et maintenant, nous allons parler du Messie, un instrument unique, légendaire, proverbial. Et c'est en Angleterre qu'est religieusement conservé ce violon de 1716, plus précisément à Oxford, dans les riches collections du Ashmolean Museum. On peut y admirer de précieuses antiquités, des dessins de Michel-Ange, de Raphaël, des toiles de Poussin, Titien, Rubens, Renoir, Van Gogh. Jusqu'en 1999, il y avait dans ce musée un paysage d'Auvers-sur-Oise de Cézanne, hélas volé, un soir de Saint-Sylvestre, et jamais retrouvé depuis. Le musée Ashmolean a donc doublé, triplé les alarmes pour protéger notamment le Messie. Ce Stradivarius resté dans l'atelier du maître jusqu'à sa mort en 1737 et vendu bien plus tard par son dernier fils au comte Cozio di Salabue, le premier grand collectionneur de Strad et qui a donné son premier surnom à l'instrument, le Salabue. Ce violon a été ensuite acheté par le second grand collectionneur de l'histoire, Luigi Tarisio. Le violon atterrit ensuite dans les mains du troisième grand collectionneur, le luthier parisien Jean-Baptiste Vuillaume, et puis dans l'atelier du quatrième, la famille des luthiers Hill à Londres, qu'il a finalement légué au musée d'Oxford en 1940. Alors, pourquoi ce surnom, le Messie ? Tarisio ne voulait pas s'en défaire, pas même le montrer, et Vuillaume rêvait de le posséder. Le gendre de Vuillaume, le violoniste Delphin Allard, déclara un jour « Vraiment, monsieur Tarisio, votre violon est comme le Messie des Juifs, on l'attend toujours et il ne paraît jamais. » Alors, cette histoire est racontée par les frères Hill dans un livre spécialement consacré au Messie que le grand Joseph Joachim a pu jouer en 1891, saluant à la fois sa douceur et sa noblesse. La maison Hill en a fait don au musée d'Oxford comme une sorte de maître étalon pour l'apprentissage des futurs luthiers, mais à condition qu'il ne soit jamais joué. Juste avant cela, une dernière fois, Nathan Milstein avait pu caresser ses cordes dans la boutique des Hill, décrivant une expérience inoubliable. Et puis, voilà tout. Ce Messie, c'est une merveille. Ce serait le plus parfait des violons de Stradivari. Mais c'est donc un violon qu'on ne joue jamais, un violon muet. Alors on pourrait s'arrêter là et regarder dans le silence ce Messie avec son cordier sculpté par Vuillaume, qui représente la Vierge Marie et l'enfant Jésus, surmonté d'anges musiciens. Mais nous allons quand même écoutez ce qui pourrait ressembler à la sonorité du Messie. Car la maison Hill & Sons, non contente de le posséder quelques années dans son atelier de New Bond Street, en a réalisé cette copie conforme, une copie du Messie qui chante ici comme un diable.

La pianiste Marina Baranova accompagnait son frère Andrei Baranov, jouant sur cette copie du Messie de Stradivarius, la sonate « Tri du diable » de Giuseppe Tartini. Cette copie de 1904, réalisée par Alfred Hill, avait appartenu à David Oistrakh et sa provenance n'est pas contestée. En revanche, en 1998, un chercheur américain, conservateur du Metropolitan Museum de New York, avait déclaré que le violon original conservé à Oxford, violon estimé aux alentours de 15 millions de livres sterling, et qu'il avait pu manipuler, photographier en faisant analyser le bois, eh bien ce violon ne daterait pas de 1716, car les arbres dont provient le Messie auraient été coupés après la mort de Stradivari. Ce violon pourrait être un Vuillaume, un violon français. Blasphème contre le Messie, scandale dans la stratosphère. Le directeur du musée d'Oxford a donc levé un sourcil tout en gardant son flegme et en refermant soigneusement la vitrine. Troisième gros plan du jour sur un Strad de la période dorée conçu en 1708 et ayant appartenu à un astronome anglais, Sir William Huggins, pionnier de la spectroscopie, ayant été le premier à distinguer les nébuleuses des galaxies, s'il vous plaît. Voici donc le Huggins de 1708 qui fait partie depuis près de 30 ans de la riche Nippon Music Foundation, permettant à de nombreux artistes comme Baiba Skride de jouer sur un Strad.

Enregistré en 2004, c'est un extrait de la deuxième partita en ré mineur de Jean-Sébastien Bach qu'on écoutait par Baiba Scridé sur ce Stradivarius Huggins de 1708. Un instrument voyageur et volage que voici 3 ans plus tard entre les bras de Sergueï Khatchatryan.

frères et sœurs, côte à côte, dans la sonate pour violon et piano de César Franck. C'était la pianiste Luzine Khatchatryan et son frère Sergueï jouant sur le Strad Huggins de 1708. Un instrument qui chante tout aussi bien Mozart grâce à Lim Ji-young.

En 1778, Mozart assistait à Paris à la mort de sa mère, Anna Maria, inhumée à l'église Saint-Eustache. Et c'est alors qu'il écrivait cette mélancolique sonate en mi mineur, Köchel 304, ici jouée par le pianiste Dong Yek Lim et la violoniste Lim Jin-young sur ce Strad Huggins de 1708, qui est aujourd'hui entre les mains de Ray Chen. Voici un quatrième et dernier gros plan avec un instrument au destin incroyable. C'est simple, cet instrument, il est mort et on l'a ressuscité. Il ne s'agit pas du Messie dont on parlait tout à l'heure, d'ailleurs ce n'est pas un violon, c'est un violoncelle. Stradivari l'a conçu en 1711 sur ce qu'on appelle la forme B, celle des violoncelles modernes, plus petits, plus agiles que les gros bassetti de ses débuts. Et ce violoncelle s'appelle le Mara, du nom d'un obscur violoncelliste italien, Giovanni Mara. Ce musicien travaillait pour Henri de Prusse, frère de Frédéric le Grand. Et ce Mara s'était vautré dans l'alcool au point où des gouttes de liqueur ont plusieurs fois abîmé le vernis de son Strad. Mara s'en sépare en 1802 et le violoncelle connaît de nombreux propriétaires, évoqués par Wolf Wondratschek dans un roman intitulé Mara de 2003. L'aventure la plus folle se déroule en 1963, du côté de Montevideo, en Uruguay. Le violoncelliste italien Amadeo Baldovino était propriétaire du Mara depuis 9 ans et il l'avait emmené pour une tournée sud-américaine qui devait passer par Buenos Aires. Malheureusement, le bateau sur lequel voyage Baldovino et son Strad connaît de graves avaries. Il prend feu sur le Rio de la Plata. Et dans le chaos d'un bateau en flammes, un bateau qui coule, avec des passagers en panique qui se bousculent en criant « Salvavidas, bouée de sauvetage », Baldovino songe évidemment au Stradivarius, mais il songe surtout à sauver sa peau. Alors, il embarque sur un canot de sauvetage, mais sans le Mara, hélas, trop volumineux. Quelques jours plus tard, une fois à Buenos Aires, on frappe à sa porte en apportant la caisse du violoncelle. C'est un véritable miracle. Seulement, lorsqu'il l'ouvre, il voit un tas de morceaux de bois mouillés qui semblent totalement irrécupérables. C'était sans compter sur la maison Hill & Sons à Londres, qui après 700 heures de travail a pu redonner vie au Mara.

voilà comment sonnait le Stradivarius Mara en 1956, donc avant le naufrage du bateau transportant Amedeo Baldovino, qui jouait ici le concerto en ré majeur de Haydn, avec l'orchestre Pro Arte, dirigé par Fernando Previtali. L'instrument est donc un miraculé, et il faut saluer au passage tous les luthiers successeurs de Stradivari qui ont permis la conservation, la préservation de ces instruments, voire même leur sauvetage. Comme tous les strades, la cote du Mara a grimpé en flèche à partir des années 70-80, et il aurait pu se retrouver coincé à Taïwan, dans la collection Chimei, si un investisseur européen n'avait pas surenchéri pour confier ce Mara à Heinrich Schiff. Schiff, un nom qui veut dire bateau. Et oui, donc le Mara, le voici après sa résurrection.

le pianiste Till Fellner accompagnait Heinrich Schiff sur le violoncelle Mara, Stradivarius de 1711, qu'il jouait dans la 5e sonate, opus 102 numéro 2 de Beethoven. Heinrich Schiff a joué pendant 20 ans sur ce Mara, mais après quelques ennuis de santé, il a dû le rendre à son propriétaire. Seulement, pas question de laisser cette merveille dans un coffre, alors on se tourne vers un autre musicien que je citais dans la précédente émission, Christian Poltera, violoncelliste du trio Zimmermann, avec le violoniste Frank-Peter Zimmermann et l'altiste Antoine Temestit, qui jouent tous les trois sur Strad. Christian Poltera s'empare ici du Mara dans la musique de Dvorak.

0: C'était Christian Poltéra sur ce violoncelle de 1711, le Marat, avec l'orchestre symphonique allemand de Berlin, dirigé par Thomas Tausgard. Et on se quitte avec un caprice de Paganini qui nous permet de saluer la mémoire d'Ivry Gitlis, jouant sur son fidèle Strad de 1713, le Sancy. Merci à Nelly Portal pour le site, Tahar Bourkhlifa pour la prise de son, Sébastien Royer pour le mixage et Emmanuel Benito pour la réalisation. 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
1: Écoutez, je vais vous raconter une histoire. Il y a une chose qui s'est passée avec un de mes maîtres qui s'appelait Jules Boucherie, qui était un très très bon violoniste. Et un jour, après un concert, une dame vient vers lui et lui dit « Maître, oh, quelle sonorité, c'est merveilleux, quel jeu merveilleux, etc. Mais dites-moi, maître, qu'est-ce que c'est comme instrument que vous jouez ?» Alors il lui dit « un Stradivarius ». Elle lui dit « Oh, ben ça explique tout !»
2: Ça n'explique rien.
1: Ça n'explique rien parce que je pense que justement, plus un violon est riche, plus il est difficile à jouer. Pour quelqu'un qui ne jouerait pas bien du violon, qu'il joue un Stradivarius ou autre chose, ça n'a aucune importance. Mais un violoniste qui a quelque chose à tirer dans son instrument, eh bien, c'est plus difficile de jouer un Stradivarius qu'un mauvais violon.

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1: 10h30, un grand bonjour. Votre été classique ouvre un œil et puis l'autre. Il a fait la grasse matinée. Les deux oreilles, elles, sont déjà à l'affût de la beauté. Morgan de Richard Strauss dans cette version piano, violon et violoncelle. Bienvenue.

Le violoniste Lorenzo Gatto, le violoncelliste Sébastien Walnier et Alexander Gurning au piano dans une relecture instrumentale et sensible du Lied Morgen, demain, de Richard Strauss sur un poème du poète germano-écossais John Henry Mackay. Poésie toujours avec les mots du Suisse Philippe Jacotet, l'homme de lettres qui était né au début de l'été 1925, se fait une place toute la semaine, au début de notre été classique. Et sa langue nous réjouit. Elle dialogue si bien avec la musique. Dans son recueil « Air », au titre si musical, paru en 1967 chez Gallimard, il composait des vers concis, taillés au vif et d'une beauté désarmante. En voici un poème tiré du chapitre « Oiseaux, fleurs et fruits ». Tout à la fin de la nuit, quand ce souffle s'est élevé, une bougie d'abord.

d'abord a défailli. Avant les premiers oiseaux, qui peut encore veiller? Le vent le sait, qui traverse les fleuves. Cette flamme ou larme inversée, une obole pour le passeur.

Et l'on reconnaît l'âme mélodique de Carl Maria von Weber, ce compositeur de lied et d'opéra, dans le thème de cet andante chantant, extrait de sa deuxième sonate pour piano en la bémol majeur, opus 39, joué pour nous ce matin par Paul Lewis. 10h41, on gonfle les effectifs, on bouscule un peu le rythme, sonner trompettes et timbales avec Haydn et sa puissante 56e symphonie.

0: très solennel et un brin pompeux peut-être, l'Allegro di Molto, l'ouverture de cette symphonie numéro 56 en ut majeur de Joseph Haydn. L'orchestre de chambre de Bâle était placé sous la direction de Giovanni Antonini, le chef italien qui poursuit l'enregistrement de l'intégrale des symphonies pour le label Alpha Classics. Un projet de longue haleine qui prendra fin en 2032 pour les 300 ans du maître viennois.
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0: Et merci d'être à notre écoute. À suivre, on poursuit notre vagabondage estival avec une petite merveille pluricentenaire, également gravée pour le label Alpha. On écoute le duo de soprano baroque Anna Vera Leite et Mariana Flores au service de cette partition italienne et anonyme à Ritornelle, l'Hirondelle.

Que c'est beau. A ritourner la l'hirondelle avec ses sonorités arabisantes et les deux voix qui s'entremêlent des sopranos Anna Vera Leite et Mariana Flores, deux sopranos baroques qui se connaissent bien et qui ont l'habitude de chanter sous la direction de Leonardo Garcia Larcón et avec la Capella Mediterranea. Comme ici, ce petit bijou est un extrait de leur disque Amore Siciliano, paru l'année dernière. Baroque espagnol à suivre avec ses sonates de Scarlatti, jouées par le guitariste Thibaut Covin.

la guitare de Thibaut Covin qui jouait trois sonates de Domenico Scarlatti dans l'ordre Kirkpatrick 1, 377 et 64. Scarlatti que l'on retrouvera un petit peu plus tard sur notre antenne à 16h. Scarlatti à Madrid en 1746, c'est le menu de Musicopolis. Toute la semaine, 11h06, on garde la guitare et on ajoute la voix du chanteur italien Caetano Veloso pour cette reprise tout en douceur et en fragilité du Summertime bien de saison de George Gershwin.

simple et belle cette reprise du Summertime de George Gershwin par le chanteur italien Caetano Veloso. Summertime, c'est ainsi que la pianiste Isatta Kanemaisen a baptisé son deuxième disque qui regarde du côté de l'Amérique, un disque où elle joue en solo la musique de Barber, George Gershwin, Amy Beach, Aaron Copland et qui se referme avec la musique du compositeur britannique Samuel Coleridge Taylor, mais qui a fait une grande carrière aux États-Unis et qui a harmonisé quelques negro spirituals, dont ce Sometime I Feel Like a Motherless Child.

toute la délicatesse du jeu d'Isaac Kane Mason dans la musique de Samuel Coleridge Taylor, ou du moins cette harmonisation de ce negro spiritual « Sometimes I feel like a motherless child », extrait de son cycle des 24 Negro Melodies, opus 59. Une musique qu'il a souhaité faire connaître au grand public de la même manière que Brahms s'était fait l'ambassadeur de la musique populaire hongroise, que Dvorak a fait la même chose avec les chants de Bohème, et Grieg avec le répertoire norvégien. Quelle excellente idée. On entend ici dans ce choix harmonique des notes délicates qui nous réchauffent le cœur. La pianiste britannique Isaac Kane Mason vient de fêter ses 30 ans et elle sera l'invitée de la grande soirée d'ouverture du prestigieux festival de la Chaise Dieu du Temple ce soir. Elle y jouera tout autre chose, le troisième concerto de Rachmaninov, accompagné par le tout aussi prestigieux orchestre du Festival de Budapest, sous la direction de son fondateur Ivan Fischer. Et on jalouse un peu les chanceux qui auront la chance d'être présents à ce concert. En attendant, et pour se consoler, on écoute l'ensemble et leur chef dans une autre partition du compositeur russe. Voici l'Allegro Molto de sa grandiose deuxième symphonie.

0: On écoutait le deuxième mouvement de la deuxième symphonie opus 27 de Sergei Rachmaninov, l'orchestre du Festival de Budapest sous la direction d'Ivan Fischer, l'ensemble et son chef qui seront ce soir pour la grande soirée d'ouverture du Festival de la Chaise-Dieu du Temple. Ils joueront du Rachmaninov, le troisième concerto pour piano avec la pianiste Isata Kanemaison et en deuxième partie de soirée, belle œuvre, la symphonie, première symphonie de Gustav Mahler, Titan. Un beau programme et tout le détail de ce festival qui dure jusqu'au 30 août sur le site dédié. 11h27, toute la programmation de notre été classique est à retrouver sur le site de France Musique et vous pouvez même nous y adresser un petit message. On se fera un plaisir de vous lire et de vous répondre.
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Le final du 12e Quatuor à cordes d'Antonin Dvorak par le Quatuor Jérusalem. Et j'ai toujours l'impression de voir quelqu'un qui trépigne de partir en voyage quand j'entends cette partition vive et rebondissante. Alors faisons nos valises en cette fin d'émission, toujours plus à l'est, direction la Russie avec cet incontournable traditionnel, les yeux noirs.

Et ils ont sorti la cavalerie lourde, le Cerba Octet, l'Orchestre Philharmonique Royale de Liège, sous la baguette de Christian Arming, pour jouer cette musique traditionnelle russe, Katyusha et Otchichtchorny. On referme gaiement notre été classique avec un compositeur qui était né un 19 août 1881 en Roumanie. Vous l'avez, c'est George Enescu, bien sûr. Sa deuxième sonate pour violon et piano se referme sur une note énergique et virtuose qui n'est pas sans évoquer la technique de violon de Zigane et le cymbalum dans la partie de piano.

0: Elle n'est pas si souvent enregistrée, cette sonate pour violon et piano de Georges Enesco. Deuxième sonate en fa mineur, opus 6, on écoutait son troisième mouvement vif par la violoniste Iris Shalom et le pianiste Antonin Bonnet sur leur disque Arborescence, paru l'an dernier. C'est ainsi que se referme notre été classique. Un grand merci à Océane Diaz qui était à la technique et à Nelly Portal pour la page de l'émission. À suivre, c'est Laurent Vallière qui nous livre la troisième partie de la story de Chantons sous la pluie.
1: La story de Chantons sous la pluie. Troisième épisode, des acrobaties réalisées sans trucage. Il est l'alter ego aux oreilles décollées de Gene Kelly dans Chantons sous la pluie. Et il va en un seul film passer de l'ombre à la lumière grâce à ses acrobaties insensées et à son incroyable souplesse. Chantons sous la pluie n'aurait pas été le même film sans Donald O'Connor. C'est Gene Kelly lui-même qui le racontait à sa dernière épouse, Patricia Kelly.
2: Donald O'Connor a transformé pas mal de choses dans le film. Parce que dans les scènes, il faisait des trucs tellement drôles et tellement justes aussi. Par exemple, Roger Edens, Betty Comden et Adolf Green ont écrit une chanson qui s'appelait « Moses supposes his toes are roses ». En fait, cette chanson, c'était un exercice de diction. On l'a transformée en chanson et puis on se moquait gentiment du prof de diction. Pendant qu'il était en train de réciter, pendant la scène, donc, à la répétition, Donald, lui, s'est mis derrière et il faisait des grimaces. Moi, j'étais mort de rire. Bref, en tout cas, c'est un des meilleurs numéros qu'on ait jamais fait.
1: Moses Supposes, c'est un incroyable numéro de claquettes en duo et à l'unisson de Gene Kelly et Donald O'Connor. Ça se déroule chez le professeur de diction dans Chantons sous la pluie.
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1: Pour Fred Astaire, généralement à Hollywood, on débutait un tournage par le numéro de danse le plus exigeant. Comme cela, disait-il, si ça ne marche pas, on peut le reporter à la fin de la production. Eh bien, c'est certainement par un tel numéro que débute le tournage de Chantons sous la pluie le samedi 16 juin 1951. Mais on revient de loin car au départ, le producteur du film Arthur Freed a en tête un tout autre acteur que Donald O'Connor. Un comédien qu'on a vu dans Un Américain à Paris, un pianiste qui fut ami de George Gershwin, Oscar Levant.

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2: 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Dans la première version de Chantons sous la pluie, ce personnage incarnait dans une scène un pianiste en habit de Davy Crockett qui traversait le Far West dans une roulotte et tenait tête à des Indiens en interprétant au piano un grand air classique. C'est sûr que Chantons sous la pluie n'aurait pas été pareil. Mais Oscar Levant était un homme très difficile avec qui travailler. Gene Kelly s'entendait bien avec lui, mais il ne voulait pas recommencer après le tournage d'un Américain à Paris. Il préférait Donald O'Connor, un danseur affûté pour le rôle de Cosmo Brown. Il l'avait repéré dans quelques petits films du studio Universal. Donald O'Connor, c'était vraiment un saltimbanque, sur les planches dès l'âge de 13 ans. Un fantaisiste incroyable dont les parents étaient artistes de vaudeville, acrobates, funambules, toujours sur la route. Sa spécialité ? Les claquettes, précisément le hoofing, c'est-à-dire les claquettes du bas du corps, les jambes et les pieds. Et il savait attirer l'attention du public.
3: Don't tell me you're a hoofer. Am I? Don't tell me you can tap dance.
4: Oh, certainly. Dancing is merely a question of applied mathematics. For example, take three. Times two equals six. And six times two equals 12. And the square root of that raised to the fourth power equals...
2: La production réussit à emprunter Donald O'Connor au studio Universal avec qui il est sous contrat. Le comédien vient rencontrer Gene Kelly, visite la Metro-Goldwyn-Mayer, il est tout excité. Mais sur le chemin du retour, dans sa voiture, il commence à s'inquiéter. Donald O'Connor.
5: Quand j'ai rencontré Gene pour la première fois, on a commencé à parler des numéros, d'idées, de toutes choses. J'ai dit, ça a l'air génial, ça a juste l'air merveilleux. En rentrant chez moi en voiture, je me suis demandé, mais au fait, de quel côté tourne Gene ? Parce que moi, je ne tourne qu'à gauche. Ce qui signifie que tous les pas de danse et tout doivent commencer sur le pied droit. Et je sais que 99% des danseurs tournent à droite. Donc le lendemain, je suis allé voir Gene, et juste avant de lui demander, il m'a dit, Donald, de quel côté tournez-vous ? J'ai répondu, vers la gauche, il a dit « Dieu merci, moi aussi, car lui aussi. » C'est pour ça qu'on va si bien ensemble, parce que c'était notre côté fort. Je peux tourner à droite et Gene aussi, bien mieux que moi. Mais c'était notre point fort. Et c'est pour ça qu'on pouvait vraiment faire ensemble tous ces mouvements de main, de regard et de tout.
2: Le tournage de Chantons sous la pluie débute donc par un incroyable numéro de claquettes chez le professeur de diction où Donald O'Connor et Gene Kelly dansent et tournent incroyablement à l'unisson.
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C'est l'une des seules chansons inédites du film. Elle a été écrite par les scénaristes Betty Comden et Adolph Green, qui font preuve, comme toujours, de toute leur spiritualité. Des exercices d'élocution pour les acteurs du cinéma muet. Elle est composée par le génial Roger Edens, le bras droit musical et homme à tout faire du producteur Arthur Freed. Alors pour construire cette chorégraphie, Gene Kelly observe le style de Donald O'Connor et incorpore rapidement cette personnalité dans le numéro. La danse de claquettes est hyper précise, Gene Kelly est plus net dans ses attaques, Donald O'Connor est toujours en train de sourire, on a l'impression qu'il s'amuse alors que suivre Gene Kelly demande une énergie considérable de sa part. Et puis, lui qui n'a appris qu'à utiliser le bas de son corps doit faire attention à ses bras pour une fois. Gene Kelly ne le regarde jamais, mais les deux sont incroyablement à l'unisson. Un numéro compliqué et pourtant qui semble aller regarder une promenade de plaisir. La chorégraphie de Gene Kelly est superbe. Il l'a conçue pour la caméra. Et pour Stanley Donen, son co-réalisateur, il s'agit du meilleur numéro de claquettes jamais fait au cinéma, avec une pure énergie. Gene Kelly a d'ailleurs toujours été attristé de la façon dont les critiques décrivaient ce numéro. Donald et moi, on a répété cette danse durant des jours, mais les critiques n'ont retenu que la scène comique à la Marx Brothers auparavant. Le côté clown, avec le professeur de diction qui précède le numéro, mais pas la danse elle-même.

0: Mais lors des premières projections test du film en 1951, la scène préférée des spectateurs de Chantons sous la pluie sera un autre numéro de Donald O'Connor. Un numéro d'acrobatie et de virtuosité insensé, dans lequel il effectue un saut périlleux arrière sur un mur, se fait tripoter sur un canapé par un mannequin sans tête qu'il manipule et s'élance comme un fou dans un mur qu'il démolit. Dans le film, il s'agit du moment après l'apparition du cinéma parlant où Don Lockwood pense sa carrière terminée. Son ami Cosmo Brown essaye de le consoler et de le rassurer en déployant tout son art de fantaisiste.
1: L'ABC du métier d'acteur, qu'est-ce que c'est? Que le spectacle continue. Qu'il pleuve, qu'il neige, qu'il vente, qu'il grêle, le spectacle continue.
2: Alors, ready, Pagliacci, ready.
1: Ready, hein?
3: 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And you could charm the critics and have nothing to eat. Just slip on a banana peel, the world's at your feet. 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
0: C'est l'autre chanson inédite du film, Make Them Laugh, Fais les rire. Ce numéro est né en fait des formidables improvisations de Donald O'Connor. Parce qu'entre les prises, Donald O'Connor passait son temps en s'amusant et en amusant le plateau avec ses gags. Gene Kelly a demandé à ses assistantes de noter tout ce qu'il faisait. Il a assemblé ses moments, relié les morceaux drôles entre eux et créé la chorégraphie, comme l'explique Donald O'Connor.
4: Le seul numéro qui était entièrement le mien, c'était Make 'em Laugh. Mais c'était facile à mettre en place parce que Carole et Jeanne pensaient que j'étais le gars le plus drôle qui ait jamais vécu. Elles me regardaient et tombaient de rire. C'est la même chose pour Gene, il ne pouvait pas garder un visage impassible avec moi.
0: Le seul problème, c'était le saut périlleux arrière sur le mur. O'Connor savait le faire quand il était petit, mais il avait perdu confiance depuis. Gene Kelly a donc fait appel au petit frère de Donald O'Connor pour l'aider à répéter cette figure acrobatique.
4: Pour la fin de ce numéro, j'ai pensé, eh bien attendez une minute, pourquoi ne pas courir le long d'un mur, faire un saut périlleux arrière, courir le long de l'autre mur, faire un saut périlleux arrière et courir à travers le troisième mur. Et Gene m'a dit, c'est un peu effrayant parce que tu peux très bien te dire, quand tu es là-haut en train de faire le tour complet en commençant par le deuxième, qu'est-ce que je fais là-haut? Tu es sûr de te briser le cou si tu penses comme ça.
0: Les répétitions et le tournage sont épuisants. Donald O'Connor fume 4 paquets de cigarettes par jour. Marcher sur ses murs pour lui est meurtrier. Il se roule par terre, brûlé par le tapis. C'est un choc immense que son corps doit absorber. Il n'y avait aucun trucage. Finalement, Gene Kelly se souvient qu'il a dû réduire la durée de ce numéro et supprimer des gags pour entrer dans le cadre du film. Donald O'Connor débute le tournage de ce numéro le 29 juin à 10h du matin. Il tournera jusqu'à 16h30, il retournera le lendemain pour l'achever. Il commencera à sentir des douleurs dans son corps, ses genoux, ses mollets, ses orteils. Tout commence à lui faire mal. Mais le numéro sera légendaire, incroyable. On ne le reverra jamais. Avec une chanson aussi, devenue mythique. Et pourtant, cette chanson est un plagiat. D'une chanson de Cole Porter dans le film Les Pirates. Un plagiat commis par le propre producteur du film, Arthur Freed, une figure à Hollywood que nous découvrirons dans le prochain épisode.

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3: Merci d'écouter France Musique, il est midi, nous sommes ensemble jusqu'à 13h.
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3: Bienvenue dans l'agenda de l'été, l'émission qui vous fait voyager dans la France des festivals. Aujourd'hui, nous serons à Cassis avec le Cirba Octet, près de Belfort avec Julien Martineau, à la Chaise Dieu avec le chœur et l'orchestre de Lettonie, en Haute-Garonne avec les musiciens de l'orchestre du Capitole de Toulouse, et à Rocamadour où nous passerons dans quelques instants un petit coup de fil au chef Simon-Pierre Bestion. À 12h30, résolvez notre énigme pour gagner des places pour le festival Nos Jours Heureux dans le Gard. À 12h40, mon petit coup de cœur pour le documentaire sur la peintre Ilma Afklint. Et en fin d'émission, des postes DAB+ à gagner. Nous sommes en direct sur France Musique. Merci de passer cette heure avec nous.
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3: Et aujourd'hui, on commence avec Jean-Sébastien Bach.

Le chœur qui ouvre la cantate BWV 130 de Jean-Sébastien Bach, Seigneur Dieu, nous te louons tous, Masaaki Suzuki était à la tête du Bach Collegium du Japon. Ouvrons nos agendas. Nous sommes le 19 août 2026. Il y a 36 ans, le 19 août 1990, l'un des plus grands musiciens du siècle faisait ses adieux au public. À presque 72 ans, après avoir consacré sa vie entière à la musique, Leonard Bernstein revient dans un lieu qui lui est cher, Tanglewood. C'est dans cette résidence d'été de l'orchestre de Boston que le jeune Lenny commence sa vocation de chef sous l'aile de Serge Koussevitzky 50 ans auparavant. Il y fait ses premières armes en dirigeant par exemple la première américaine de Peter Grimes de Benjamin Britten en 1946. Toute sa vie, il viendra presque chaque été à cette Académie Festival pour aider de jeunes chefs à se perfectionner et donner des concerts. « Tanglewood est ma famille », disait-il. À l'été 1990, Bernstein est affaibli, atteint d'un cancer des poumons, il doit annuler plusieurs dates. Mais il se fait l'obligation d'être présent à celle du 19 août. Revenir dans ce lieu est pour lui une question d'honneur. La pluie s'est invitée ce jour-là, mais les 6000 places du Music Shed sont occupées. Au programme, les 4 Sea Interludes, extraits de Peter Grimes de Britten, et la 7e symphonie de Beethoven, deux œuvres qu'il avait dirigées à Tanglewood dans sa jeunesse. « Dans ma fin et mon commencement », pourrait-on dire de ce concert d'adieu qui sonne comme un retour aux sources. Sur le podium, le chef, que l'on connaît pourtant si extraverti, fait preuve d'une grande retenue et d'une sobriété inhabituelle. Pendant la symphonie, il faillit s'effondrer et dirige une bonne partie du troisième mouvement, appuyé sur le podium et cherchant son souffle. Porté par la musique de Beethoven, musique de l'adversité par excellence, il trouve la force de terminer le concert, fatigué, épuisé, mais victorieux, au moins pour un soir. Bernstein disparaîtra deux mois plus tard.

0: Leonard Bernstein à la tête de l'Orchestre Philharmonique de Boston dans ce qui était alors son dernier concert en public le 19 août 1990. Nous écoutions un extrait du troisième mouvement de la 7e symphonie de Beethoven. Aujourd'hui, nous sommes avec Simon-Pierre Bestion pour le Festival de Rocamadour. Bonjour.
1: Bonjour.
0: Simon-Pierre Bestion, vous êtes organiste, chef d'orchestre et chef de chœur, et vous êtes à la tête depuis 2015 de La Tempête, une compagnie vocale et orchestrale qui a pour ambition de renouveler le concert comme rituel, disons. Et vous travaillez souvent en collaboration avec d'autres formes artistiques pour proposer des scénographies élaborées, ce sera le cas pour le concert que vous donnerez ce samedi soir au Festival de Rocamadour. Alors, il me semble que vous étiez déjà venu l'an passé pour donner les Vêpres de Rachmaninoff. Pouvez-vous nous parler de ce festival et surtout de cette magnifique abbatiale Sainte-Marie de Souillac où vous vous produirez?
1: Alors c'est vrai que c'est un festival ami puisque ça fait de nombreuses années qu'on vient y donner des concerts. Je ne sais plus, je ne les compte plus les éditions, mais il y a quand même eu au moins 6, 7, peut-être 8 représentations là-bas. Chaque année, il y a un rendez-vous, donc il y a un public qui nous attend et les artistes aussi attendent ce public avec impatience parce que voilà, c'est comme une retrouvaille de la fin de l'été. Et on aime beaucoup notamment ce lieu de Souillac. Le festival de Rocamadour est déporté sur certains concerts, notamment à cette abbatiale. Et pour moi, c'est un terrain de jeu magnifique parce que l'acoustique déjà est très porteuse pour le chant choral. Et là, on veut y faire un projet a cappella. Et également aussi, il y a beaucoup de possibilités d'espace et de mise en lumière et de scénographie dans cet espace qui résonne, je dirais, avec mille facettes de ces parois tout à fait byzantines et qui mettent vraiment en avant souvent ce travail que je fais sur les processions, la mise en espace et le chant voilà en mouvement dans un endroit aussi lumineux.
0: Le concert que vous donnerez samedi s'intitule Nocturne 2 et qui fait donc suite au Nocturne 1 avec les Vêpres de Rachmaninoff. C'est un programme très varié dans les styles, dans les époques, dans les caractères et qui est organisé autour d'un chef-d'œuvre de la musique chorale, la messe à double cœur de Franck Martin. Comment avez-vous construit ce programme ?
1: Ça tient d'un souvenir assez personnel qui est lié à un moment dans la période de Covid que nous avons tous vécu et qui était assez spécial parce qu'on a été avec quelques-uns des chanteurs de La Tempête en résidence. Je les avais convoqués à Conques pour profiter d'un temps de travail hors du temps. C'était pendant la Semaine Sainte exactement. Donc l'idée, c'était de à la fois être en recherche sur des répertoires, notamment des répertoires très anciens avec des notations anciennes, médiévales, et puis en même temps de partager des temps d'office en immersion avec l'abbatiale de Conques et sa communauté. Donc ça a été un moment super fort pendant une semaine où on a créé du répertoire et on s'est immergé de cette forme un peu spirituelle du répertoire mis en œuvre à l'intérieur vraiment des offices. Et du coup, de ça est sortie cette idée de faire un hommage à Conques avec ce Nocturne 2, à partir en effet de la messe à double cœur de Franck Martin, mais beaucoup d'ajouts de motets, de polyphonie, de monodie aussi médiévale, tout en relation avec la Semaine Sainte qui a été ce cœur un peu émotionnel en fait, je dirais, de notre rencontre. En 2020.
0: Alors Simon-Pierre Bestion, ce programme, comme ceux que vous avez l'habitude de constituer, est toujours remarquable dans la mesure où vous parvenez à concilier des compositeurs et des styles très éloignés, musique médiévale, renaissance, musique du XXe siècle. Et j'ai lu quelque part que vous aimiez, je cite, « désorienter l'auditeur dans les époques ». D'où vous vient cette envie et cette curiosité dans le répertoire ?
1: Je pense que j'ai un besoin déjà de rompre un peu les frontières qui existent en règle générale dans notre monde, mais alors aussi d'autant plus dans notre monde musical, où on a toujours appris à fonctionner par époque de façon bien chronologique et parfois sans voir assez pour moi les liens entre chaque époque et les ponts qui existent, qui sont plus importants que les frontières. Du coup, c'est un vrai jeu pour moi de recomposer des pièces complètes, en fait, comme c'est comme si c'était une nouvelle pièce pièce, je dirais une pièce de théâtre ou une tragédie, on va dire, mais composée de styles de différentes époques. Et puis, c'est vrai que dans mon parcours personnel d'organiste, on aborde tous les répertoires sans fracture entre elles, entre ces répertoires, et notamment grâce à l'improvisation, grâce à la composition qui permet de rassembler toutes ces époques. Et c'est un peu la même façon que je travaille avec le chœur et l'orchestre. Il y a des moments improvisés, il y a des moments qui sont réécrits, que j'arrange, etc., qui forment la trame de ce que l'auditeur et l'auditrice va entendre, et va, du coup, il va pouvoir se projeter dans un récit plutôt que s'attaquer à une œuvre, à cette espèce d'œuvre sacrée du 19e siècle. Ça m'intéresse moins que plutôt le récit dans lequel je vais l'emmener, un récit très sensoriel et émotionnel avant tout.
0: Simon-Pierre Bestion, on vous retrouve dans un instant, on vous écoute dans un extrait des Vêpres de Rachmaninov que vous avez enregistré, que vous avez donné l'an passé à Rocamadour.

0: Pridite Poklonismia, la première pièce qui ouvre les vêpres de Rachmaninov par La Tempête, dirigée par vous, Simon-Pierre Bestion. Alors, il y aura une scénographie pour ce concert, on en a parlé, ainsi qu'une mise en lumière signée Florian Delattre, qui collabore régulièrement avec vous. Qu'est-ce qu'apporte cette mise en lumière et en espace ?
1: Tout simplement, en fait, moi je travaille vraiment sur l'idée qu'on habite un espace et que des corps habite cet espace, et pour cela il faut que ces corps soient visibles, et il faut que ces corps, en l'occurrence là des chanteurs, dialoguent avec des formes lumineuses qui puissent habiller l'espace. Et plutôt que de choisir uniquement des projecteurs classiques qu'on peut voir dans des concerts de théâtre ou bien même sur scène en musique pop, j'ai envie de travailler sur des objets lumineux qui s'apparentent à une scénographie, donc qui évoquent des choses de façon poétique. En l'occurrence là pour Nocturne 2, il y a vraiment cette idée de spectre avec des miroirs qui reflètent à la fois la lumière qui est projetée dans l'espace et les formes qui sont en perpétuel mouvement. Donc il y a ces miroirs, il y a aussi des objets lumineux qui sont de forme comme des planètes, qui évoquent par exemple la Lune, et une façon aussi de se croire dans un moment très très abyssal, avec cette idée des étoiles et des planètes qui nous entourent. Après, il y a toute une mise en abîme aussi par le travail de la fumée qui apparaît à un certain moment pour mettre en valeur des faisceaux lumineux, voilà, qui prennent dans l'espace encore plus d'une abbatiale. Moi, ce que j'aime traiter dans ce genre de lieu, c'est que c'est pas du tout frontal comme lieu, comme une scène de théâtre, mais qu'on se sent complètement dans un seul lieu, et le spectateur se trouve finalement complètement immergé et participant de ce rituel que j'essaie de recréer.
0: En vous écoutant, j'ai l'impression qu'il y a vraiment une fibre un peu cosmique, voire sacrée, justement, dans ces moments. Et justement, dans la note d'intention de ce concert, j'ai lu que vous dites vouloir, je cite, « capturer l'essence d'une œuvre dont la raison n'est pas qu'émotion et dont le but n'est pas de plaire, mais d'accéder à un lien primaire ». Qu'est-ce que c'est ? De quoi voulez-vous parler en parlant de ces liens primaires ?
1: C'est-à-dire qu'il y a la forme, c'est-à-dire par exemple la messe à double cœur de Franck Martin s'établit sur une forme tout à fait conventionnelle d'une messe qui a été établie il y a de nombreux siècles par l'Église, avec un Kyrie, un Gloria, etc. Ça, il s'agit d'une forme, mais quand on rentre dans le son, dans la vibration du son, il y a quelque chose de bien plus primaire qui s'établit entre le son et la connexion physique. C'est vraiment tout un rapport personnel de chacun qui retrouve un peu ce lien, je trouve, avec la musique. Et c'est ça qui est magique, finalement, dans le son et dans la musique, c'est qu'il y a un rapport assez primordial, et c'est là-dessus que je me base, par exemple, pour créer des petites chorégraphies ou des mises en mouvement ou des scénographies, beaucoup d'architecture. Tout ce qui est visuel dans le spectacle, pour moi, c'est basé sur mon lien primaire au rapport du son direct, et pas seulement au rapport du sens, c'est-à-dire du texte, et quelque chose qui est plus en surface, mais quelque chose qui a des strates bien plus intérieures et primitives.
0: Simon-Pierre Bestion, vous serez donc en concert avec votre ensemble La Tempête ce samedi 22 août, pardon, à 21h30 à l'abbatiale Sainte-Marie de Souillac. Merci d'avoir été avec nous dans l'agenda de l'été.
1: Merci à vous.
0: Au revoir.
1: Merci beaucoup. Au revoir.

In Monte Olivetti de Roland Delassus par l'ensemble La Tempête, dirigé par Simon-Pierre Bestion, une pièce qui sera donnée au concert le 22 août à 21h30 à l'abbatiale Sainte-Marie de Souillac. Direction maintenant la côte méditerranéenne, à Cassis, dans les Bouches-du-Rhône, où se tient la troisième édition du Festival des Accords de Cassis. Sous la houlette du violoniste et altiste Nicolas Dautricourt, le festival propose 14 rendez-vous musicaux, un concert chaque soir à 21h, précédé d'un happy hour à 19h, un moment qui peut prendre la forme d'un concert, d'une conversation autour d'un compositeur ou d'une rencontre avec les musiciens. Et en plus de tout cela, il y aura 6 concerts de rue en journée qui mélangent amateurs et professionnels. Pour le concert de clôture samedi, le festival invite le Sirba Octet, un ensemble français bien connu, spécialisé dans le répertoire klezmer. Au programme de cette soirée, des danses des pays de l'Europe de l'Est, entre musique klezmer et tzigane. Ce sera ce samedi 22 août à 21h, à l'esplanade Aristide Briand de Cassis.

Doina Clarinette par le Sirba Octet qui sera en concert ce samedi 22 août à 21h à Cassis. Il est 12h30, l'heure de l'énigme et des places à gagner.

David et Vitone, qui accompagneront la chanteuse dans des arrangements spécialement pensés pour ce projet. Ce sera donc le vendredi 21 août à 20h30 à Saint-Bonnet-du-Gard. 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

Je te veux de Eric Satie. Nous écoutions la voix de Julie Fuchs qui était accompagnée par le pianiste Alphonse Semain, l'accordéoniste Félicien Brut et le contrebassiste Davide Vitone. Si vous êtes du côté de Belfort, je vous signale un concert de musique de chambre dans le cadre du festival des Escales en musique avec le guitariste Philippe Muratoglou et Julien Martineau, l'un des grands mandolinistes de la scène française. Le programme est très éclectique, Piazzolla, Paganini, Beethoven et De Falla. Le concert aura lieu le vendredi 21 août à 20h à l'église d'Auxelles-Haut. Et si vous êtes déjà dans le coin la veille, c'est-à-dire demain, jeudi, sachez que vous pourrez rencontrer

Julien Martineau à 18h30 au Parc Mazarin à Giromagny. Le mandoliniste vient d'enregistrer un album intitulé « La cinquième saison » aux côtés de l'orchestre Victor Hugo. En voici un extrait.

Le premier mouvement du concerto RV 558 d'Antonio Vivaldi. Nous écoutions Julien Martineau à la mandoline et il était accompagné par l'orchestre Victor Hugo Franche-Comté, dirigé par Jean-François Verdier. Aujourd'hui, j'aimerais vous parler d'un documentaire et pour une fois, il ne sera pas question de musique, mais de peinture. Le nom de Hilma af Klint ne vous évoque peut-être rien, mais cette peintre mérite bien mieux que l'oubli dans lequel elle a été plongée des années durant. L'histoire de l'abstraction en peinture s'est écrite au masculin. Malevitch, Kupka, Mondrian ou Kandinsky, des artistes qui, à l'aube du XXe siècle, ont chacun à leur manière franchi le pas du non-figuratif. Pourtant, à cette même période, en Suède, loin des foyers principaux d'arts européens que sont Paris, Vienne ou Berlin, Hilma af Klint a eu cette même intuition. Son histoire est singulière, comme nous le raconte le documentaire. Née en Suède en 1862, la même année que Debussy, Hilma af Klint grandit dans une famille d'ingénieurs de la marine et de cartographes, mais c'est vers la peinture qu'elle se tourne en suivant l'enseignement académique. Mais Hilma est aussi une femme libre, émancipée, affichant son homosexualité. Avec 5 amis, 5 femmes, elle participe à des séances de spiritisme alors très en vogue. Dans une société suédoise conservatrice et très religieuse, Hilma est un électron libre. C'est sous l'influence du spiritisme qu'elle peindra, pour elle, des toiles étonnantes. Elle imagine un monde spirituel et crypté, rempli de symboles, de couleurs, de signes, de dualités, de formes organiques et géométriques. Pour accueillir son œuvre maîtresse, les monumentales peintures du temple, elle envisage même de faire construire un musée en forme de spirale, mais qui ne verra jamais le jour. Toute sa vie durant, elle mènera 2 carrières parallèles. À côté de ses toiles abstraites, elle continue à peindre des toiles figuratives pour subvenir à ses besoins. Et en regardant ce documentaire, je n'ai pas pu m'empêcher de penser à ce que pourrait être son équivalent en musique. Sans aucun doute, Alexandre Scriabine, grand mystique et homme d'expérience sonore qui a frôlé la tonalité à la même époque. Si vous êtes à Paris ou de passage, sachez que jusqu'au 30 août, les toiles de Hilma af Klint sont visibles au Grand Palais. Quant au documentaire, La double vie d'Hilma af Klint, signé Manuel Blanc, il est disponible jusqu'au 29 août sur arte.tv.

Guirlande, extrait des deux danses opus 73 d'Alexandre Scriabine sous les doigts de Dmitri Alexeïev. On continue notre tour des festivals en passant par la Haute-Loire, au festival de la Chaise-Dieu où l'Orchestre National de Lettonie et son chef, Andris Poga, vous attendent pour un concert symphonique avec la 9e symphonie de Dvorak, le 4e concerto pour piano de Beethoven en compagnie de Cheyun Kim et une pièce de Péteris Vasks, sûrement le plus connu des compositeurs lettons et qui fête cette année ses 80 ans. Ce concert aura lieu ce vendredi à 15h à l'abbatiale de la Chaise-Dieu et si vous voulez poursuivre cette journée dans la même veine lettonne, sachez que le Chœur National de Lettonie, l'un des représentants les plus réputés de cette tradition chorale balte, donnera un concert à 18h à Issoire, et ça c'est certainement un moment à ne pas manquer. Au menu, la géniale messe à double chœur de Franck Martin, dont on parlait tout à l'heure avec Simon-Pierre Bestion, ainsi que des pièces d'Olivier Messiaen, Arvo Pärt et Péteris Vasks, encore lui. Alors justement, en voici, par le Chœur et l'Orchestre National de Lettonie, un extrait de sa Missa.

0: Le Benedictus, extrait de la Missa de Peteris Vasks par le chœur et l'orchestre national de Lettonie, placé sous la direction de Maris Sirmais. 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
0: Regardons ce que nous propose la grille d'été de France Musique aujourd'hui. Tout à l'heure, à 14h, dans le concert de l'après-midi, il sera question de fratrie musicale avec les frères Antaille, Marc, Pierre et Jérôme, respectivement flûtistes, claveciniste et violonistes, et les frères Kuyken, Sigiswald, Sarah et Barthold, respectivement violonistes pour les deux premiers et flûtistes pour le dernier. Alors les familles Antaille et Kuyken sont vraiment des experts reconnus de la musique baroque et ils interpréteront un programme à la fois français et allemand avec Marin Marais, François Couperin, Jean-Sébastien Bach et Jean-Philippe Rameau. Le flûtiste Marc Antaille avait enregistré en 2018 Les Nations de Couperin aux côtés des Kuyken. Voici un extrait de cet album pour vous faire patienter avant le concert de 14h qui sera présenté par Adèle Moll.

La gigue extraite du premier ordre des nations de Couperin par l'ensemble Keuken, et nous écoutions également Marc Antaille qui était à la flûte traversière. Dernière étape de notre tour des festivals à Saint-Gaudens, en Haute-Garonne, dans la magnifique collégiale Saint-Pierre et Saint-Gaudens, pour écouter les deux sextuors à cordes de Brahms par les musiciens de l'Orchestre National du Capitole de Toulouse. Ce concert aura lieu ce dimanche à 20h30 dans le cadre de la 51e édition du Festival du Comminges. De ces deux sextuors, qui font partie des grandes œuvres de musique de chambre de Brahms, vous connaissez sans doute le premier, dont le deuxième mouvement, en forme de thème et variation, a servi à Louis Malle pour son film Les Amants en 1958.

Un extrait du deuxième mouvement du premier sextuor à cordes de Brahms par le quatuor Prajak. Ils étaient rejoints par l'altiste Petr Holman et le violoncelliste Vladimir Fortin. Demain, dans notre agenda de l'été, nous recevrons le chef de chœur Mathieu Romano. Alors je vous propose de l'écouter un peu en avant-première à la tête de son chœur Aedes.

0: Mary Lou, extrait des Felix Girls de Raymond Murray Schaeffer par le chœur Aedes, dirigé par Mathieu Romano. L'agenda de l'été, c'est fini pour aujourd'hui. La réponse à notre jeu, c'était Paulette Darty, la chanteuse pour qui Eric Satie avait écrit « Je te veux ». Bravo pour vos réponses. Cette émission a été réalisée par Yacine Bouzard et mise en onde par Adrien Landivier. Merci à l'équipe qui a préparé cette émission, Martine Moni et Xavier Carrère.
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0: Et tout de suite, c'est l'heure de Carrefour des Amériques.
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4: Le Brésil, la musique et le monde, 33e épisode, Terres en transe. Bonjour et bienvenue à toutes et à tous. Dans ce chapitre, alors que l'avenir politique est plutôt inquiétant au Brésil, aux États-Unis où elle réside, la grande pianiste brésilienne Guillaume Arnovins continue sa brillante carrière. En 1963, Eleanor Roosevelt, qui l'admire beaucoup, l'invite à jouer à l'occasion de l'Assemblée générale de l'ONU pour le 15e anniversaire de la Déclaration des droits de l'homme. En mars 1966, elle est accompagnée pour la dernière fois par l'Orchestre philharmonique de New York, dirigé par Thomas Skippers. Par la suite, elle donne surtout des récitals, entre autres à Chicago, Boston, Los Angeles, Buffalo et Cincinnati. Le 30 avril 1967, après 42 ans d'absence, elle retourne en Angleterre, où elle joue pour l'inauguration du Queen Elizabeth Hall de Londres. Elle n'oublie pas le Brésil pour autant. Et dans les années 1960, elle y revient régulièrement, en général la même semaine que sa rivale Magda Taliaferro. C'est le défi habituel qu'elles se lancent l'une à l'autre, un rituel bien rodé qu'elles ont gardé depuis les années 30.

Guillaume Arnovens interprétait le prélude en ré mineur opus 28 numéro 24 de Frédéric Chopin. Ce nouveau chapitre brésilien débute dans un environnement politique plutôt inquiétant. Des élections présidentielles sont annoncées pour le mois d'octobre et on craint l'arrivée au pouvoir d'un militaire de la ligne dure. C'est dans cette atmosphère plutôt angoissante que paraît l'un des chefs-d'œuvre les plus optimistes, tendres et humoristiques qui soient, le roman de Jorge Amado, Dona Flor et ses deux maris. Dans la vieille ville de Bahia, les personnages y côtoient même des personnalités contemporaines comme le chanteur populaire baianais Dorival Caymmi, grand ami de l'auteur, et le crooner Silvio Caldas. Tout Bahia est là. Des malandros, les voyous, au petit peuple en passant par les bons bourgeois. Après 7 ans de veuvage, Dona Flor n'en peut plus. Son corps réclame un amant. Quand elle rencontre le mauvais garçon Vaginho, elle ne résiste pas. Et elle découvre l'amour-passion. Hélas, à force d'excès de toutes sortes, Vaginho meurt un soir de carnaval et Dona Flor est convaincue qu'elle ne connaîtra plus l'extase, sauf que, par chance, le fantôme de Vaginho viendra régulièrement suppléer à l'inefficacité de son nouveau mari. Grâce à l'adaptation du roman au cinéma, le monde entier s'attachera en 1976 aux amours du beau Vaginho avec la belle Dona Flor et la chanson principale du film « Que sera, que sera » de Chico Buarque sera un succès mondial. Ou « Que sera, que sera » qu'est-ce que ça peut bien être cet amour fou que chantent les poètes, qu'on ne peut pas contrôler et qu'on ne contrôlera jamais, qui n'a pas honte et n'en aura jamais.

Chico Buarque en duo avec Milton Nascimento dans le célèbre Que sera que sera. Le 10 janvier 1966, Rio de Janeiro est frappé de plein fouet par un terrible ouragan. Glissement de terrain, effondrement d'immeubles, on dénombre 894 morts. L'électricité est rétablie juste à temps afin que la plupart des tramways fonctionnent pour le carnaval en février. Un carnaval où la célèbre école de samba de la Mangueira rend hommage à Villa-Lobos. Villa-Lobos, dont le poème symphonique « L'Odyssée d'une race » avait été créé au Théâtre municipal de Rio le 20 octobre 1965 sous la direction d'Isaac Karapchevski. Une œuvre censée raconter la lutte pour la création de l'État d'Israël, et c'était une commande de ce pays. Silvio Barbato vient de l'enregistrer à la tête de l'Orchestre symphonique du Théâtre municipal et on découvre une œuvre écrite avant tout dans l'élan humaniste des dernières œuvres du compositeur. Rien d'anecdotique ici. C'est un appel lyrique à la fraternité entre les hommes, une œuvre qui avait une résonance très particulière au Théâtre municipal ce mois d'octobre 1965.

Silvio Barbato, à la tête de l'Orchestre symphonique du Théâtre municipal de Rio de Janeiro, dans le premier mouvement de l'Odyssée d'une race de Aitor Villa-Lobos. C'est le 6 octobre 1966 qu'est élu le nouveau président de la République, le général Costa e Silva. Il prend officiellement ses fonctions le 15 mars 1967. Il appartient à la ligne dure des militaires, qu'il tente cependant, une fois au pouvoir, de tempérer. Il se propose, selon ses propres termes, d'humaniser la dictature en respectant un cadre légal. À la télévision, dans le programme à Jovem Guarda, la jeune garde concurrente très rock des émissions de la Bossa Nova, l'animateur Roberto Carlos devient l'idole des jeunes. En 1966, en rentrant d'Europe, le journaliste José Carlos de Oliveira déclare « L'enregistrement par Roberto Carlos de « Quero que va todo un inferno »« Je veux que tout ça aille en enfer » est du même niveau que les Beatles. Roberto est d'une sincérité brutale. Effectivement, la résonance est forte, même s'il s'agit ici simplement du désespoir de celui qui aime un être cher dont il est séparé. « Rien ne m'importe plus que ton amour, le reste peut bien aller en enfer. » C'est un succès inouï dans ce Brésil, qui se prépare de plus en plus à de violents affrontements, alors que les mouvements étudiants se coordonnent à travers le pays.

C'est en 1965, au troisième festival de musique de Caracas au Venezuela, que l'orchestre de Philadelphie a créé ce Ludo Sinfonico, ou ce jeu symphonique de Egino Krieger, ici interprété par l'Orchestre National de la Radio Mekki du Rio de Janeiro, dirigé par Rinaldo Rossi. 1965, c'est l'année où l'architecte Oscar Niemeyer démissionne de l'Université de Brasilia et se rend à Paris, où il reçoit plusieurs prix, notamment au Musée des Arts Décoratifs, puis à la revue française L'Architecture d'Aujourd'hui. C'est alors que le Parti communiste français lui propose de construire son siège, place du Colonel Fabien. Il voyage alors souvent entre le Brésil et la France, où il décide de s'exiler en 1967. André Malraux intervient auprès du général de Gaulle pour qu'il lui soit permis par décret de s'installer en France et d'y travailler comme architecte. Son ami Jorge Amado est invité à son tour par le gouvernement français au congrès du Pen Club à Menton à l'occasion du Salon du Livre à Nice, où son roman est en compétition lors d'un concours dont les jurés sont Roland Barthes, Roger Caillois, l'Argentin Manuel Puig et le Cubain Alejo Carpentier. Amado n'est pas primé, mais il en profite pour dénoncer la dictature et il y reviendra souvent par la suite dans ses mémoires notamment. Le temps de la dictature n'a pas été un gouffre, une catastrophe culturelle. La dictature a été détestable à tout point de vue, y compris par son désintérêt pour la culture. Mais elle n'a pas pu empêcher que de grandes œuvres se fassent. Érico Veríssimo et moi, qui étions sans doute les écrivains les plus lus du Brésil, nous avons réussi à nous opposer à un projet de censure préalable pour les livres en faisant publier une déclaration dans les plus grands journaux. La société civile s'organise finalement très vite pour résister autant que faire se peut.

Une danse du nord-est brésilien de Calimério Soares par la pianiste Beatriz Balsi. Dans les années 60, un mouvement culturel né 10 ans auparavant en Europe, intitulé le concrétisme, va connaître un nouvel essor au Brésil, en particulier grâce aux musiciens. C'est l'architecte et peintre suisse Max Bill qui l'a lancé lors de son voyage à Rio et à São Paulo en 1951. En bref, l'idée essentielle des artistes concrets, c'est d'abolir les frontières entre la forme et le fond en matière artistique afin de créer un nouveau langage, une nouvelle manière d'appréhender le monde. Au Brésil, la musique s'intéresse vraiment au concrétisme au début des années 1960, quand les problèmes sociaux s'intègrent au mouvement, avec comme grand inspirateur le français Pierre Schaeffer et sa musique qu'il qualifiait lui aussi de concrète. L'artiste brésilien le plus influencé par Schaeffer a été dans les années 1970 le flûtiste et futur jazzman Hermeto Pascoal. Avec son Quarteto Novo, il commence par s'inspirer du sertão du Nordeste jusqu'à y mêler en 1973 des bruitages enregistrés dans la campagne, c'est-à-dire un véritable poulailler sonore, réalisant ainsi en quelque sorte avec humour de la musique concrète rurale avec les animaux de la ferme en fond sonore.

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1: Comme le disaient les architectes Oscar Niemeyer et Lucio Costa à propos de Brasilia, la ville se regarde, la ville se vit, la ville s'imagine. Le poème concret qu'on a appelé poème objet fait de même. Un peu comme l'avait réalisé avant eux Apollinaire en disposant graphiquement ses calligrammes pour en faire des dessins qu'on pouvait regarder, lire et pourquoi pas chanter. Au Brésil, ce mouvement est né à São Paulo, capitale brésilienne de l'art contemporain, à travers ses prestigieuses biennales. Et ce sont deux frères poètes, Haroldo et Augusto de Campos, associés à Décio Pignatari, qui lancent le concrétisme brésilien. En 1967, Gilberto Mendes, qui dirige depuis 5 ans un festival de musique nouvelle à Santos, très éclectique, rentre de Darmstadt en Allemagne et il s'amuse avec le poète Décio Pignatari à composer une œuvre concrète, pleine d'humour, qui, contrairement aux œuvres de ses dignes maîtres Boulez ou Stockhausen, va même devenir populaire dans tout le pays. Un chœur en forme de publicité avec action scénique ad libitum. Buvez du Coca-Cola, beba Coca-Cola. Sous-entendu, rien de plus mauvais. Sous-titré, motet en ré mineur. Et les chorales continuent aujourd'hui encore à interpréter cette œuvre qui ne se prend pas au sérieux. Elle est ici interprétée en Argentine par la chorale de la région de Comahue, au nord de la Patagonie.

Pas facile à digérer ce Coca-Cola brésilien de Gilberto Mendes, dirigé ici par Daniel Costanza en Patagonie. Dans les années 1970, Gilberto Mendes est engagé comme professeur de composition au Brésil et aussi aux États-Unis dans plusieurs universités comme celle du Wisconsin et celle d'Austin au Texas, tout en continuant à diriger son festival de musique nouvelle au port de Santos, réputé pour la diversité de sa programmation. Toujours avide d'expériences nouvelles, Mendes critique durement les héritiers de l'école de Darmstadt, trop enfermés, dit-il, dans leur idéologie et leur auto-idolâtrie. Dans les années 80, il participe avec John Cage et Stockhausen au projet d'un pianiste américain pour la International Tango Collection, qui a demandé à des compositeurs de musique sérieuse d'écrire des tangos de 3 minutes au maximum. Gilberto Mendes, encore communiste à l'époque, en écrivant, qui rend hommage aux trois pères, los tres padres, du mouvement sandiniste au Nicaragua.

C'était de nouveau la pianiste argentine Beatriz Balsi dans ce tango de Gilberto Mendes. En 1967, le cinéaste Glauber Rocha présente son deuxième film, Terre en transe, au Festival de Cannes, où il est nominé pour la Palme d'Or. Le cinéma nov ou brésilien conforte là sa suprématie dans le cinéma.

un latino-américain de l'époque par la force de son propos, alors que le pays est sous le joug du pouvoir militaire. Curieusement, le gouvernement brésilien, peu soucieux de culture, il est vrai, n'a pas réagi. Seule l'Église a tenté en vain de faire interdire le film au Brésil. Ce n'est que plus tard, en 1971, que Glauber Rocha sera contraint de s'exiler. On se rend compte aujourd'hui à quel point Rocha est un visionnaire dans Terre en transe, un film aux allures d'opéra, souvent grandiloquent et où la musique est omniprésente. Il situe l'action dans un pays imaginaire appelé Eldorado, où se succèdent les coups d'État, les pouvoirs usurpés, les trahisons à un supposé idéal de justice et d'ordre. Et il condamne, comme dans son premier film, les gouvernements autoritaires et populistes, quelle que soit leur couleur politique. Des gouvernements dont les dirigeants utilisent souvent l'appui d'intellectuels ou d'artistes renommés, comme dans le film le poète Paulo Martins, afin d'asseoir un pouvoir de plus en plus totalitaire. Outre les musiques de Verdi et de Carlos Gomes lors de scènes filmées au Théâtre municipal de Rio, Glauber Rocha, comme dans son premier film, utilise dès le début et à la toute fin la musique de Aitor Villa-Lobos, en l'occurrence le premier mouvement de ses Bachianas numéro 3 pour piano et orchestre, les plus dramatiques. À la fin du film, le poète Paulo Martins ne parvient à dépasser l'horreur et le dégoût que dans la mort et le sacrifice.

Le premier mouvement des Baquianas Brasileiras numéro 3 de Heitor Villa-Lobos, Nelson Freire au piano, l'Orchestre symphonique de São Paulo dirigé par Isaac Karapchevski. Et où en est l'histoire de la musique populaire brésilienne? À partir de février 1967, elle prend soudain un nouveau tournant. Un jeune chanteur de Bahia, très audacieux, au beau visage émacié, entre en scène face au jury et aux spectateurs sur le plateau de la télévision Record de São Paulo dans une salle bondée. Il s'appelle Caetano Veloso. Il s'était déjà fait connaître dans une émission de télévision de variété. Et ce soir-là, il va chanter « Alegria, Alegria, de la joie, de la joie ». Il est accompagné par le groupe de rock argentin The Beach Boys, qui accompagnait d'habitude les chansons yéyé dans l'émission rock de la Jovem Guarda sur la même chaîne. Ce qui, dans ce festival de la musique populaire brésilienne, a des allures de sacrilège. Non seulement Caetano joue de la guitare électrique, mais en plus, il chante avec un groupe étranger, et pire encore, argentin. Un des membres du jury déclare même qu'il ne s'agit pas là de musique brésilienne. Dans le public, les huées se joignent au viva. La ville entière est divisée. On se croit revenu au temps des scandales modernistes à São Paulo dans les années 20. Alegria, alegria, c'est Caetano Veloso flânant dans les rues de Copacabana à Rio de Janeiro. Une promenade qui prend un aspect de métaphore et qui invite à vivre la liberté sans limite, hors des conventions. Cela ressemble fort déjà à un manifeste précurseur du mouvement tropicaliste. C'est cette chanson qui a rapproché Caetano des poètes concrets et du musicien Gilberto Mendes. Au milieu du scandale, la chanson obtient tout de même le quatrième prix. Caetano Veloso s'est fait un nom et le public l'acclamera bientôt. 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

Et voici qu'à Copacabana, c'est Ulysse qui fait du surf avec James Joyce et Dorothy Lamour. Musique, Gilberto Mendes.

Max Lifschitz dirige ici le North South Orchestra. En 1967, au Festival international de la chanson qui se tient à Rio de Janeiro dans le stade du Maracanãzinho, la chanson Travessia, traversée du jeune compositeur noir Milton Nascimento, gagne le second prix. Puis le quatrième au Festival de São Paulo en octobre. Toujours sans un sou, Milton Nascimento l'a composé dans la chambre de sa pension de São Paulo et la gestation des paroles a été longue pour le poète Fernando Brandt. Le titre, c'est le dernier mot du livre « Diadorim » de Guimarães Rosa que Milton Nascimento et son parolier venaient de lire. « Voilà, j'ai tout raconté, dit le personnage. Je suis maintenant presque sur la rive, en traversée. Travessia. Guimarães Rosa, qui meurt justement en cette année 1967. Finalement, il y est question surtout d'une rupture amoureuse. 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

Pour que le tableau concrétiste soit complet, il ne manque plus qu'un dernier larron, Giulio Medaglia, qui rentre d'Europe en 1966, où il a été le camarade de Gilberto Mendes à Darmstadt avec Pierre Boulez et Henri Pousseur. Lui aussi sera bientôt compagnon de route des tropicalistes et comme Pascual, il fait aussi danser un baillant du Nord-Est à trois violoncelles, une danse avec laquelle nous nous quittons aujourd'hui.

0: C'est avec Milton Nascimento et ce baillon du nord-est brésilien interprété par le Cello Trio qu'on se dit au revoir jusqu'au prochain épisode de Carrefour des Amériques, évidemment, une émission des médias francophones publics réalisée par Béatrice Trichet à la technique Marie Lepeintre, attachée de production Nelly Portal. Une émission qu'on peut écouter ou réécouter en podcast.
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5: Un grand bonjour, ravi de vous accueillir à 14h lors de votre concert sur les ondes de France Musique cet après-midi. On est en famille, voire même en dynastie. D'un côté les Keuken et de l'autre les Antaï. Deux grandes familles musiciennes, l'une belge, l'autre française, qui ont chacune et ensemble, et avec d'autres aussi, œuvré à changer radicalement l'interprétation de la musique baroque dès les années 70, animée du désir d'en retrouver le caractère plus authentique. Ils ont entrepris un gigantesque travail de recherche sur les instruments d'époque, sur les partitions, sur les techniques de jeu, à rebours des interprétations trop lyriques et romantiques qui se donnaient jusque-là. Cette révolution baroque a permis de redécouvrir énormément d'œuvres de compositeurs et de remettre au goût du jour ce fabuleux répertoire. 60 ans plus tard, ces intentions nourrissent encore la vie musicale des musiciens baroqueux, comme on les appelle. Avec nous, cet après-midi, 6 d'entre eux, 3 par fratrie, représentant ces deux grandes familles. On entend le public les applaudir déjà. C'est Sarah Sigiswald et Bartol Keuken d'un côté, Marc, Jérôme et Pierre Antaï de l'autre, violon, flûte traversière, basse de viol et clavecin, tous réunis sur la scène de la salle Cortot à Paris pour un concert à géométrie variable autour de la musique chambriste de Rameau, Bach, Couperin et à l'instant Marin Marais avec sa suite en trio en ut mineur. Excellent concert.

Sigiswald Keuken et sa fille Sarah au violon, le frère et l'oncle, Barthold à la flûte et les frères en taille, Marc à la flûte, Pierre au clavecin et Jérôme à la basse de viol. L'affiche complète des musiciens de ce programme autour de la musique baroque française et un petit peu aussi allemande, on le verra un peu plus tard, qui sont réunis sur la scène de la salle Corto à Paris cet après-midi. Ils nous jouaient la suite en trio en ut mineur de Marin Marais, écrite en 1692. 14h26, le concert se poursuit sans les flûtistes et avec une pièce plus courte du contemporain de Marin Marais, François Couperin. Voici sa sonate La Françoise, extrait de son cycle Les Nations pour deux violons et basse continue.

Une sonate italienne suivie d'une suite de danse. Voilà de quoi sont faites ces Nations de François Couperin, publiées en 1726. On écoutait le premier ordre. La française, hein, jouée par les violonistes Cécile Guisbald et Sarah Keuken, Pierre Antaille au clavecin, Jérôme Antal à la passe de viol. François Couperin, que l'on retrouvera en clôture de ce concert dans un nouvel extrait de ce cycle des Nations. À présent, quitte la France pour l'Allemagne de Jean-Sébastien Bach. Comme chez Couperin ou Marin Marais avant lui, ses pièces font entendre un moment de l'histoire de la musique où l'influence de l'Italie infuse un peu partout en Europe via une plus grande expressivité instrumentale, la prédominance du violon et l'adoption de la forme sonate tout droit venue du pays beauté, construite en trois parties avec l'alternance de mouvements rapides et lents. Et c'est justement une sonate de Bach qui nous attend, la sonate en trio BWV 1039, une de ses rares œuvres en trio avec flûte, et cette fois ce sont donc les violons et la basse de viol qui restent en retrait sur la scène. Bartold Keuken et Marc Antaille à la flûte et Pierre Antaille au clavecin dans la musique de Jean-Sébastien Bach.

0: Dans la salle feutrée, dans l'atmosphère feutrée de la salle Cortot à Paris, les applaudissements du public à l'écoute de ces flûtes traversières qui se mélangent et qui se répondent, celles de Bartolt Kuyken et de Marc Antheil, accompagnées par le clavecin de Pierre Antheil. Dans la sonate en trio, en sol majeur BWV 1039 de Jean-Sébastien Bach. Cette œuvre composée entre 1736 et 1741.
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0: 14h48 en direct de votre concert de l'après-midi sur France Musique et bienvenue si vous nous y rejoignez à l'écoute de ce programme qui réunit deux grandes familles de musiciens baroques, les Antheil et les Kuyken, comme on dirait les Bach et les Scarlatti, tant leur prestige est grand et c'est vrai que ça fait déjà de nombreuses années qu'ils occupent les scènes internationales et qu'ils prodiguent leur talent d'interprète du répertoire baroque, en l'occurrence baroque français dans ce concert principalement. Et on replonge en 1741, l'année où Rameau a écrit la pièce que nous allons entendre dans un instant, son cinquième concert à cinq. Cet exact contemporain de Bach, il était né 2 ans avant lui, était très fier de son cycle de 5 concerts. Et il y a de quoi. Ici, le clavecin gagne ses lettres de noblesse et devient un soliste de premier ordre, ce qui est une grande nouveauté pour l'instrument jusque-là dévolu à l'accompagnement. Nous écoutons Pierre Antheil, le revoilà, qui tient la partie de clavecin aux côtés de ses amis musiciens. Ce concert de Rameau, divisé en 3 parties, la Forqueraie, la Coupisse et la Marais, du nom des 3 musiciens amis de Rameau.

La marée, la cupisse et la forquerie. En partant de la dernière, voici les trois mouvements de ce concert numéro 5 en ré, composé par Jean-Philippe Rameau et qui réunissait le violon, la flûte, le clavecin et la viole de gambe. Le concert de cet après-midi s'achève avec l'équipe des musiciens au grand complet, les trois Keuken et les trois Entaille, à nouveau réunis sur la scène de la salle Cortot dans la musique de François Couperin, que l'on entendait déjà un peu plus tôt dans le concert et encore et toujours tiré de son cycle Les Nations. Il s'agit d'un recueil composé de quatre concerts dont les titres font référence aux quatre grandes nations européennes d'alors, la France, l'espagnole, la piémontaise et en ce qui nous concerne l'impériale, à savoir l'empire germanique. Alors, il ne faut pas y lire une tentative de coller au style musical de l'empire en question, car seuls les styles français et italien se mêlent dans ces pièces qui sont toutes sur le même modèle, une sonate italienne suivie d'une suite de danse en 8 mouvements. Il semblerait que la sonate de l'impériale soit l'une des plus complexes et des plus passionnantes de ce cycle. Ça tombe bien. La voici.

0: Les applaudissements du public de la salle Corte, venus écouter cette fratrie, ces fratries musiciennes, les Keuken et les Antahiti. Ils jouaient l'Impérial, extrait du Troisième Ordre des Nations de François Couperin, une œuvre composée en 1726. Et c'est ainsi que se referme ce généreux concert enregistré le 19 janvier 2022 et capté par les équipes de Radio France avec Catherine Prin-Logal chargée de réalisation, à la prise de son Hervé Dubreuil, Victoria Asper, Thibaut Nassim-Ben, Benoît Gaspard, musicien metteur en ondes. 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
0: Dans un peu moins de 30 minutes, on retrouvera la musique baroque italienne cette fois, puisque Scarlatti est à l'honneur de Musicopolis toute la semaine. Le programme d'Anne-Charlotte Raymond s'intéresse aux musiciens à Madrid en 1746. Quant à nous, nous enjambons allègrement la frise chronologique pour écouter le tombeau de Couperin de Ravel, une œuvre plus dédiée au XVIIIe siècle en général qu'à Couperin en particulier, dernier cycle pour piano de Maurice Ravel. Il a commencé à l'écrire en 1914 et il l'a terminé en 1917. Cette pièce nous est interprétée par la pianiste Anne Kefelec, qui a une grande habitude de ce répertoire.

0: La version d'Anne Kefelec du tombeau de Couperin de Maurice Ravel qui referme notre concert de l'après-midi. Merci à José Bernès qui était avec moi à la technique et à Nelly Portal pour le site internet. Demain, dans votre concert de l'après-midi, piano solo encore avec l'italienne Beatrice Rana et quelques musiques de Ravel, justement, notamment son Gaspard de la nuit, Brahms et puis Mendelssohn. Je vous retrouve déjà, moi, demain matin dès 10h30 dans Été classique.
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0: Tout de suite, vous avez rendez-vous avec Musicopolis. 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
4: Scarlatti, 1746. Madrid. Dans l'émission d'hier, j'ai détaillé les voyages incessants de la cour d'Espagne à laquelle appartenait Domenico Scarlatti. Après avoir passé ses 4 premières années espagnoles en Andalousie, le compositeur a suivi pendant tout le reste de sa vie les migrations saisonnières de la famille royale. Du moins, on le suppose, puisqu'il était attaché à la personne de la princesse des Asturies et de son mari Ferdinand, qui allait devenir Ferdinand VI d'Espagne en 1746.

Ralph Kirkpatrick, le musicien et musicologue qui a le premier étudié à fond la vie et les œuvres de Scarlatti, s'est plongé dans la Gaceta de Madrid, le journal qui rendait compte de tout ce qui se passait à la cour. Il en a tiré un calendrier des voyages qu'effectuait la famille royale et sa suite tous les ans, à peu près aux mêmes époques. À Madrid, le roi logeait au palais du Buen Retiro, qui se trouvait alors dans les faubourgs à l'est de la ville. Tout y était fait pour le plaisir de la retraite, un véritable lieu de détente, avec jardins et étangs, sur une surface deux fois plus étendue que l'actuel parc du Retiro. Le palais a été démoli pendant le règne d'Isabelle II au XIXe siècle.

La famille royale espagnole ne passait à Madrid que peu de temps chaque année dans le palais du Buen Retiro. La période de Noël, celle de Pâques et un court moment entre le printemps et l'été. Le reste du temps se passait au Pardo l'hiver, une résidence de chasse tout près de Madrid, puis à Aranjuez au printemps, à San Ildefonso l'été et à l'Escorial l'automne. Scarlatti, en tant que maître de musique de Maria Barbara, princesse des Asturies puis reine d'Espagne, était certainement tenu de suivre tous ses déplacements. Cependant, comme beaucoup de membres de la cour, il avait un appartement à Madrid. Il faisait peut-être des allers et retours, possibles entre Madrid et le Pardo tout proche, avec l'Escurial pas si loin et faisable avec Aranjuez. On sait qu'en 1738, il vivait dans la calle de San Bernardo, dans la paroisse de San Martín.

À Madrid, Scarlatti vit rue San Bernardo, dans le centre de Madrid, paroisse de San Martín, l'une des 13 paroisses de la ville. C'est alors une ville de 130 000 habitants environ, une petite capitale. À la même époque, Paris en compte environ 550 000 et Londres plutôt 700 000. Madrid était une ville typiquement espagnole, avec des rues étroites, non pavées, et des installations sanitaires tout à fait rudimentaires. Un voyageur français de la fin du XVIIe siècle avait qualifié la capitale de « vaste latrine publique ». En 1745, le marquis de San Andrés écrivait, je cite, « Oreille sensible s'abstenir », l'auteur lui-même demande qu'on veuille bien le pardonner. « Ceux qui disent que l'air de Madrid est si léger et subtil que la merde que l'on jette par les fenêtres se convertit aussitôt en poussière et n'a pas d'odeur, profèrent un mensonge de politesse. Elle pue, elle empeste et elle demeure telle, liquide ou solide, jusqu'à ce que les charrettes l'expulsent. » Fin de citation. Il faut se rappeler qu'à l'époque, on évacuait les ordures par les fenêtres en criant au préalable « Agua va ! » La nuit, un service de nettoyage était organisé et portait les immondices dans de grands puisards, si les porcs qui déambulaient dans les rues ne s'étaient pas chargés d'un premier déblayage. Les propriétaires de ces animaux n'avaient évidemment pas intérêt à ce que tout soit ramassé.

Même si le roi passe 3 fois par an à Madrid, la ville n'est pas encore une capitale au sens fort du terme. Pourtant, elle a plusieurs visages. D'un côté, c'est une ville pauvre, vétuste, qui attire une immigration de la misère, des paysans ruinés par des crises agraires ou qui n'ont pas pu payer leur impôt au seigneur ou rembourser un crédit. D'autre part, Madrid commence à voir se créer une bourgeoisie commerçante et financière. Une clientèle de luxe existe également et qui peut faire vivre un grand nombre de domestiques. Ils ont été recensés 14% de la population au milieu du siècle. La même clientèle peut acheter les productions de nombreux artisans. Les recensements permettent d'avoir une idée des goûts des madrilènes. On trouve un grand nombre d'artisans dans la confection, notamment des tailleurs et des fabricants de soieries. Les cordonniers sont presque aussi nombreux que les tailleurs. Pour l'alimentation, on remarque l'importance des aubergistes, mais aussi des confiseurs et des chocolatiers.

La nuit de Noël 1734 a lieu à Madrid un événement dramatique qui va avoir une incidence sur l'histoire de la musique. Le palais royal de l'Alcázar, situé à l'ouest de Madrid, brûle sans qu'on puisse le sauver. Heureusement, il est à peu près vide d'habitants, mais les sauveteurs qui arrivent sur les lieux, les moines d'un couvent voisin, sont totalement affolés. Ils pensent d'abord à sauver les reliques conservées dans la chapelle, dont un morceau de la vraie croix, mais beaucoup de toiles de maîtres, des Titiens, Tintoret, Rubens, Velázquez vont brûler, de même que l'essentiel des archives des rois de la précédente dynastie, les documents des Indes et des bulles du pape. Et puis aussi la musique religieuse de la chapelle royale.

Lorsque les archives de musique religieuse ont brûlé avec le palais de l'Alcazar en 1734 à Madrid, il a fallu que les compositeurs se mettent à la tâche pour reconstituer un patrimoine. Le premier à s'y coller a été José de Torres. Son nom en entier est Torres y Martínez Bravo. Né vers 1670 à Madrid, il a toujours été proche de la chapelle royale, depuis son enfance où il y a été enfant de chœur. Il a ensuite gravi les échelons, organiste royal vers l'âge de 16 ans, puis quelques années plus tard, maître de musique pour la maîtrise. En 1708, le maître de chapelle Sébastien Douron a été obligé de s'exiler parce qu'il avait soutenu le camp autrichien dans la guerre de succession d'Espagne, et José de Torres l'a remplacé.

La carrière de José de Torres a été extrêmement riche. Il est probable que Scarlatti l'a connu en arrivant à Madrid. Torres était très investi dans la musique religieuse, mais pas seulement. Il a aussi composé beaucoup d'œuvres profanes, et puis il a enseigné, et surtout, il a été le seul à imprimer de la musique en Espagne entre le début du XVIIe siècle et le début du XIXe. Il avait créé une Imprenta de Música, une maison d'édition musicale, et il a édité de nombreux ouvrages, des traités anciens et nouveaux, dont le sien, qui traite des règles générales pour accompagner à l'orgue, au clavecin et à la harpe, et plus de 30 œuvres de ses contemporains. La qualité de son travail a été reconnue, et il a même reçu des privilèges royaux et été exempté d'impôts. Malheureusement, lorsqu'il est mort en 1738, son entreprise a été vendue aux enchères et le racheteur n'a plus publié de musique. À partir de 1734, Torres s'était remis à écrire de la musique religieuse pour remplacer les archives de l'Alcazar, secondé par d'autres musiciens, parmi lesquels José de Nebra, son ancien élève.

José de Nebra était un excellent organiste et il a commencé sa carrière à Madrid par un poste d'organiste, justement, au couvent de los Descalzas Reales, avant d'être nommé à la Chapelle Royale. Il a fait partie des compositeurs à qui on a demandé de refonder un répertoire de musique religieuse après l'incendie de l'Alcazar en 1734. Il a suggéré que soient achetées des œuvres de compositeurs napolitains, Leo Sarro et Alessandro Scarlatti, ce qui n'a pas été accepté. Pour sa part, Domenico a sans doute participé à l'édifice avec une messe à quatre voix. On ne connaît pas la date exacte de sa composition, mais il est très plausible qu'il l'ait écrite pour contribuer à l'effort demandé au compositeur de la chapelle. C'est une œuvre dans le stile antico, le style volontiers archaïque qu'on employait souvent à l'église.

Pendant que le répertoire de la Chapelle royale espagnole se reconstituait peu à peu, Domenico Scarlatti avait d'autres fers au feu. Bien sûr, de nombreuses sonates pour clavecin, pour sa royale élève Maria Barbara, et aussi des cantates pour son ami le chanteur Carlo Broschi, dit Farinelli, qui comme lui suivait la cour et régalait la famille royale de

0: La cantate Tinte a notte di sangue, écrit avec du sang, de Domenico Scarlatti, Max Emmanuel Cencic, l'ensemble Ornamente 99, dirigé par Karsten Erik Ose. Tout le programme, la réécoute et le podcast sont bien sûr sur francemusique.fr, sur la page Musicopolis. Nous étions aujourd'hui avec Cédric Châtelus, Adèle Moll et Claire Lagarde.
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4: Bonjour et bienvenue, voici Les Essentiels de la compositrice Louise Farinck, première de trois émissions consacrées à cette musicienne disparue il y a 150 ans. Le 15 septembre 1875, à l'âge de 71 ans, Louise Farinck, qu'on a pu découvrir ou redécouvrir en 2003 avec la parution chez l'Harmattan de sa biographie par Catherine Legras. Louise Farinck, qui fait l'objet de nombreux enregistrements depuis 20 ans, en témoigne cette mélodie enregistrée en 2005 par Brigitte Engerer.

4 à Paris, dans une famille d'artistes. Le père était sculpteur, Jacques-Edmé Dumont. Quant à la mère, elle était de la famille des peintres Coypel. Autrement dit, on aurait pu imaginer une Louise Farinck sculptrice, peintre ou dessinatrice. Eh bien non, c'est la musique qui va l'attirer. Tout d'abord, à travers les cours de piano d'une certaine Anne-Elisabeth Cécile Soria, qui avait été élève de Clementi. Et puis, surtout, grâce aux études au Conservatoire de Paris, avec Anton Reicha, grand compositeur de cette époque. Et pourquoi Farinck ? Eh bien parce qu'en 1821, elle épouse le flûtiste, compositeur et éditeur de musique Aristide Farinck. On reviendra plus en détail sur la biographie de cette compositrice qui, au début de sa carrière, a écrit beaucoup de variations. Variations sur des thèmes connus à l'époque, comme par exemple des variations sur la Cenerentola de Rossini. Alors avant d'écouter ce que Louise Farinck a fait de cette partition, écoutons tout d'abord l'original. Un célèbre air de cette Cendrillon rossinienne, c'est Aigul Ahmetchina qui chante ici le rôle de la Cenerentola.

Février de l'an dernier, 2024, Daniele Rustioni dirigeait l'Orchestre Philharmonique Royal de Londres et le chœur Apollo Voices pour accompagner la voix d'Aigul Ahmetshina dans cet extrait de la Cenerentola de Rossini, Non più mesta, qu'on a entendu pour la toute première fois en 1817 à Rome. Et cette partition a été créée à Paris 5 ans plus tard au Théâtre Italien. C'est à ce moment-là que les Français, les Parisiens ont pu petit à petit faire connaissance avec la musique de Rossini qu'ils vont tant aimer, et notamment Louise Farin qui a écrit des variations brillantes sur ce thème. Louise Farin qui a d'abord essayé ce genre des variations sur un thème de son époux, Aristide Farin, c'est l'opus 2. Il y aura des

Et grande variation sur l'air Le Premier Pas, qui est un air traditionnel. Et puis l'opus 5 de Louis Farinck, Le Voici, sous les doigts de Maria Stratigou. Vous allez reconnaître ce thème de Rossini.

Variation brillante sur un thème de la Cenerentola de Rossini, c'était l'opus 5 de Louise Farinck par Maria Stratigou, voilà qui nous permet d'entendre les premiers essais de composition de Louise Farinck qui va parfaire son métier grâce à l'enseignement reçu de Reicha, grâce aussi à sa propre expérience de pianiste virtuose. Elle sera d'ailleurs, Louise Farinck, professeure de piano, tout d'abord de la Duchesse d'Orléans et ensuite, très officiellement, professeure de piano au Conservatoire National de Paris à partir de 1842. Elle va même laisser de très nombreux ouvrages, des études qu'on va écouter en partie, et puis des répertoires de compilations de piano, Le Trésor des pianistes par exemple, qu'elle a conçu en grande partie avec son mari Aristide Farinck que j'évoquais tout à l'heure. Alors voici un autre exemple de thème et variation sur un succès de l'époque, c'est l'opéra là encore du bel canto Anna Bolena de Gaetano Donizetti, Anne Boleyn qui s'inspire bien sûr de l'une des compagnes du roi d'Angleterre Henri VIII, c'est Jerry Hadley ténor qu'on écoute ici dans le rôle de Lord Percy, donc là encore la version originale suivie des variations de Louise Farinck.

C'est au Teatro Carcano de Milan en 1830 qu'avait eu lieu la création d'Anne Boleyn de Gaetano Donizetti sur un livret de Felice Romani. Là encore, un opéra qui va traverser les Alpes pour connaître un beau succès en France. C'est Jerry Hadley qu'on entendait donc avec l'orchestre de l'Opéra National du Pays de Galles dirigé par Richard Burning dans cet extrait du deuxième acte d'Anne Boleyn. Et voici sur France Musique les variations brillantes que Louise Farinck avait réalisées. C'est son opus 15, ici interprété par Constance Eichhorst.

0: Constance Eichhorst a enregistré une grande partie de l'œuvre pour piano de Louise Farrenc, notamment cet opus 15, Variation brillante pour piano sur la cavatine Nel veder la tua Costanza d'Anna Bolena de Donizetti.
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0: Ce livre me passionne depuis ma toute première lecture. J'ai voulu imaginer la musique qu'Emma Bovary aurait pu écouter pendant sa courte vie en invoquant les femmes compositrices souvent oubliées de l'époque de Flaubert. Avec cette question en suspens, le destin, le suicide d'Emma Bovary aurait-il pu être évité si ses créatrices avaient eu la gloire qu'elles méritaient? Voilà la question que pose David Cadouche dans un disque intitulé « Les musiques de Madame Bovary » enregistré en 2021 avec des musiques de Fanny Ensel Mendelssohn, de Pauline Viardot ou encore de Louise Farrenc. Voici donc un air russe varié. Alors, malgré mes recherches, je n'ai pas trouvé l'identité de cet air russe. Peut-être allez-vous le reconnaître. En ce cas-là, écrivez-nous, bien sûr. Air russe varié, opus 17 de Louise Farrenc, David Cadouche sur France Musique.

Elle avait 30 ans, Louise Farinck, lorsqu'en 1834, elle composait cette aire variée russe, opus 17, ici interprétée par David Cadouche, qui déclare « Voici une figure importante de la création en France au XIXe siècle. Louise Farinck est l'une des premières femmes à obtenir sa classe de composition au Conservatoire de Paris et même une égalité salariale. Elle ne pourra cependant enseigner qu'aux femmes. » Cette pièce, qu'on vient d'entendre, une dizaine de minutes, nous dit David Cadouche, montre l'étendue du savoir de la compositrice, avec un thème mélancolique qu'elle transforme peu à peu, à l'aide de variations, en un véritable hymne, comme une Marseillaise triomphante et optimiste.

Voilà une partition bien écrite et instrumentée avec un talent rare chez les femmes et dont, en France du moins, on n'aurait pas d'exemple sans Mademoiselle Bertin. Fin de citation, voilà ce que déclarait Hector Berlioz, faisant allusion à une autre compositrice, Louise Angélique Bertin. Et c'est la deuxième ouverture en mi bémol majeur opus 24 de Louise Farin qu'on entendait là avec la philharmonie de la radio NDR de Hanovre, dirigée par Johannes Goritzky, qui avait consacré tout un disque à Louise Farin chez CPO, partition composée en 1834, donc par une Louise Farin de 30 ans, qui donc s'échappe un peu du monde du piano, de son enfance, de son adolescence et de ses premières années de compositrice, pour tendre vers l'orchestre, l'orchestre à qui elle va consacrer une, deux et même trois symphonies. Nous aurons l'occasion d'y revenir demain et après demain. Alors avançons pas à pas dans la vie et la chronologie des œuvres de Louise Farin pour retrouver ce disque enregistré il y a 20 ans chez Naïf par la pianiste Brigitte Engerer qui ouvrait cette première émission. La voici aux côtés du violoniste Guillaume Sutre dans des variations concertantes sur un air suisse. C'est l'opus 20 de Louise Farin que voici sur France Musique.

0: Guillaume Sutre au violon, Brigitte Engerer au piano, c'était les variations concertantes sur un air suisse, l'opus 20 de Louise Farinck.
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0: Alors la critique musicale de l'époque, évidemment essentiellement masculine, a pu être condescendante, voire misogyne, mais il n'empêche que l'œuvre de Louise Farinck était présente lors des concerts, que ce soit en France ou à l'étranger, en témoignent des critiques d'Hector Berlioz, que je citais tout à l'heure, également de Robert Schumann, qui avait salué l'air russe varié qu'on écoutait tout à l'heure sous les doigts de David Kadouch. Et puis donc la musique de Louise Farinck, petit à petit, va traverser les frontières, au point d'intervenir. Intéressait également les auditeurs de langue allemande, les spectateurs, les mélomanes. Et c'est peut-être la raison pour laquelle en 1834, encore une fois, riche année 34, l'année des 30 ans de Louise Farinck, elle écrit des grandes variations sur un thème du comte Gallenberg. Alors qui est-il ce comte Gallenberg? Wenzel Robert von Gallenberg, compositeur surtout de musique de ballet, directeur de théâtre. Et pour la petite histoire, ce fut l'un des rivaux sentimentaux de Beethoven, puisque la belle Julie Giulietta Guicciardi, à qui Beethoven, transi d'amour, avait dédié sa sonate au clair de lune, la belle Juliette, avait épousé ce comte Gallenberg, dont voici tout d'abord un thème assez banal, mais des variations beaucoup plus intéressantes, des grandes variations même de Louise Farinck, puisqu'ici il y a un piano, celui de Jean Müller, et un orchestre, les solistes européens du Luxembourg, dirigé par Christophe Koenig.

C'est en 2018 pour Naxos que le pianiste Jean Muller avait enregistré ses grandes variations sur un thème du comte Gallenberg, c'est l'opus 25 de Louise Farin, qui était ici interprété par les solistes européens du Luxembourg, dirigé par Christophe Koenig. Louise Farin, qui en compagnie de son mari Aristide, va réaliser une somme monumentale, le trésor des pianistes, 23 volumes d'anthologie de musique pour piano du 16e au 19e siècle, qui a été conçu en gros autour de 1850-1860, cette anthologie. Et on peut également rendre hommage à la pédagogue Louise Farin, je disais, qui avait enseigné au Conservatoire de Paris et qui a laissé de très nombreuses études pour le piano, qui sont musicalement très intéressantes, comme ses études opus 26 ou opus 26, c'est ça, les études opus 26. Donc voici un extrait du premier livre, c'est un vivace, ici joué par Johann Polk.

30 études dans tous les tons majeurs et mineurs. Voilà le titre de ce cahier de 1839 de Louise Faringe, dont nous écoutions un extrait par Johann Polk. En voici deux autres études de cet opus 26 par Jean-Frédéric Neuburger.

0: 30 études dans tous les tons majeurs et mineurs. C'est un extrait de cet opus 26 de Louise Van Rijn qu'on écoutait là, les études 17 et 18 interprétées par Jean-Frédéric de Burger.
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Bonjour à toutes et à tous, ravi de vous retrouver pour ce retour de plage qui commence comme chaque mercredi, vous le savez, et par la musique de cinéma. Et nous avons commencé cette émission avec la douce voix de Romy Schneider, qui n'aura pas fait une carrière de chanteuse, mais qui s'en sortait plutôt bien dans ce film allemand intitulé « Mon petit » de 1957, réalisé par Helmut Kautner, où elle partageait la vedette avec le jeune premier Horst Buchholz. Il s'agissait d'une bluette, mais à la fin tragique, sur les amours contrariés d'un jeune Hongrois et d'une jeune Parisienne qui tombent amoureux dans un Paris de cartes postales. Romy Schneider y est encore une toute jeune actrice et le film connut un très grand succès en Allemagne. C'est aussi le premier long-métrage qu'elle tourne après la série des Sissi et qui va d'ailleurs l'émanciper de ce rôle. Peut-être ne savait-elle pas encore à cette époque quelle immense carrière allait être la sienne dans notre pays quelques années plus tard. Je vous propose de continuer dans l'univers cinématographique de Romy Schneider et celui-ci est fortement marqué, on le sait, par le compositeur Philippe Sard, dont je vous propose d'écouter le très beau et mélancolique thème du film Le Train de Pierre Granier de Fer en 1973.

Nous écoutions pour commencer le très beau thème composé par Philippe Sard pour le film Le Train de Pierre Granier de Fer. Romy Schneider y avait pour partenaire Jean-Louis Trintignant pendant un exode et un voyage en train tragique dans les Ardennes pendant la guerre. Et à l'instant, c'était la valse de Vincent François-Paul et les autres de Claude Sautet, qui est certainement le réalisateur qui donnera à Romy Schneider les rôles qui feront d'elle une icône. Une musique bien sûr signée Philippe Sard aussi, qui avait commencé sa carrière à seulement 20 ans. Avec sa première collaboration pour Les Choses de la Vie 3 ans auparavant, en 1970, avec bien sûr En Majesté Romy Schneider et Michel Piccoli.

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La musique du film César et Rosalie, signée Philippe Sard, dans les arrangements de Hubert Rostin. César et Rosalie, le fameux triangle amoureux du film de Claude Sauté en 72 avec Romy Schneider, au centre de ce triangle amoureux qui voit la rivalité du riche ferrailleur joué par Yves Montand et de l'artiste tout en fragilité interprété par Samy Frey, et l'amitié également qui va naître entre ces deux hommes aimés tous deux de Rosalie. Romy Schneider, héroïne maintenant du cinquième long métrage de Jean-Claude Brialy, dans lequel elle partage la vedette avec l'acteur italien Nino Castelnuovo, une histoire cette fois d'amour parallèle d'une mère et de sa fille.

La musique du film de Jacques Rouffio, La passante du sans-souci, nous écoutions la chanson d'exil chantée par la grande chanteuse yiddish Talila, qu'elle chante d'ailleurs dans le film, enfin qu'elle a enregistré en yiddish également, Goleslied, et qui n'a pas été retenue dans, pour le film, mais qui existe dans la bande originale. C'était bien sûr le dernier film qu'aura tourné Romy Schneider, qui aura pour partenaire, donc pour la dernière fois, Michel Piccoli. On peut dire qu'elle avait été à l'initiative de l'adaptation de ce roman de Joseph Kessel, et c'est Georges Delerue qui en avait fait cette magnifique musique. On va retrouver Romy Schneider et le cinéma à travers un des derniers films qu'elle ait tourné, le film de Dino Rizzi, Fantôme d'amour, où elle a pour partenaire Marcello Mastroianni, une très belle musique de film signée d'un des plus grands compositeurs du cinéma italien, Riz Ortolani. Le soliste ici en est le grand clarinettiste de jazz Benny Goodman.

Magnifique thème interprété par Benny Goodman, un thème signé de Riz Ortolani pour le film de Dino Rizzi en 1981, Fantôme d'amour, avec Romy Schneider et Marcello Mastroianni. On va rester en compagnie de cet immense compositeur italien qui connut un succès planétaire avec une seule chanson dans un film. Le film, c'est Mondo Cane, et c'est un film documentaire, un documentaire choc qui alternait séquences de cinéma vérité, un peu choc et trash, un peu pour appâter le passant et choquer le spectateur. Dans ce film, la chanson « Mort » est devenue un thème mondialement célèbre. Je vous propose de l'écouter dans une première reprise, celle du guitariste Howard Roberts, en compagnie de Henry Kane à l'orgue, John Gray à la basse et Frankie Capp à la batterie. C'était en 1965 dans l'album « Goodies ».

0: une des très nombreuses reprises du thème mort de Riz Ortolani, à l'instant par le grand Errol Garner et ses introductions tout à fait déconstruites. C'était en 1967 dans l'album The That's My Kick, et auparavant un autre très grand soliste, le guitariste Howard Roberts, avec Henry Kane à l'orgue, John Gray à la basse et Frankie Cap à la batterie en 1965 dans l'album Goodies. On va rester en compagnie d'Errol Garner qui est plutôt le soliste d'une musique signée par un très grand compositeur américain, Lee Stevens, pas forcément très connu mais qui a une très grande carrière aux États-Unis, avec notamment une partie classique dans son répertoire. Lee Stevens a composé la musique d'un film intitulé A New Kind of Love en 1963, qui est une comédie romantique interprétée par Paul Newman et John Woodward, qui se situe à Paris sur fond de fête de Sainte-Catherine. Et c'est Errol Garner qui est au piano dans un orchestre, avec un orchestre arrangé par le compositeur.
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Deux extraits de la musique du film de Melville Chavelson. Le film s'intitulait A New Kind of Love, en français La fille à la casquette, en 1963. La musique était signée de Liz Stevens. À l'instant, nous écoutions Paris Mist, le film se passe à Paris, et auparavant The Tease. On va écouter maintenant une chanteuse que l'on n'a pas tellement l'habitude d'écouter chanter en français, plutôt une grande actrice.

Vous aurez remarqué qu'avec son accent, cette immense actrice n'est pas française, elle n'est pas japonaise non plus, on pourrait le penser. Il s'agit tout simplement de la grande Sophia Loren qui a beaucoup chanté et beaucoup enregistré, contrairement à Romy Schneider que nous écoutions en début d'émission, plutôt bien d'ailleurs, mais elle a principalement chanté en italien. Alors je ne sais pour quelle raison elle se retrouve à Paris avec Armando Trovajoli qui signe la musique et Tino Farnai qui en a écrit la chanson a enregistré ce titre en français de jour en jour dans les studios de Barclay. En tout cas, c'était intéressant de vous la proposer parce que pour la rareté de Sophia Loren en français. On va rester en compagnie de Armando Trovajoli, un des plus grands compositeurs de musique du cinéma italien, qui a d'abord été, avant d'être un immense compositeur, un grand pianiste de jazz. Il a commencé sa carrière en jouant, et notamment en jouant avec beaucoup de musiciens de grande importance en Italie et aux États-Unis également. Armando Trovajoli, on le retrouve ici dans une de ses comédies érotiques dont le cinéma italien a le secret, Homo Eroticus, un film de Marco Vicario en 1971, et on va en écouter deux extraits.

Deux extraits d'une comédie érotique tournée par Marco Vicario en 1971, Homo Eroticus. Je n'ai pas vu le film, seulement la bande-annonce, mais ça, c'est assez croquignolé. C'est un film, en tout cas, visible sur le net, si vous avez l'occasion de le voir. Allez-y, en tout cas pour la musique. C'était donc en 1971 et la musique était signée d'Armando Trovajoli. Armando Trovajoli, avec lequel on va rester, et qui, comme ses collègues Ennio Morricone ou Piero Piccioni et d'autres, savait s'illustrer dans tous les genres des genres du cinéma italien. On va le retrouver ici dans un film d'action plutôt musclé, avec une distribution plutôt américaine. Stuart Whitman, Martin Landau et John Saxon dans ce film signé Alberto De Martino, spécial Magnum, et on écoute deux extraits de cette bande ciné du grand Armando Trovajoli.

Deux extraits de l'excellente BO du film d'Alberto De Martino, Special Magnum, une musique signée Armando Trovajoli, dont on entend bien quand on l'écoute, que c'était d'abord et avant tout un musicien de jazz. On va passer à un autre compositeur italien qui est, comme Armando Trovajoli, une figure extrêmement populaire en Italie. Et contrairement à Trovajoli, lui, il a commencé, Gianni Ferrio, à composer de la musique de film en se spécialisant après un peu dans les comédies et dans les westerns notamment, pour lequel il a beaucoup composé. On va l'écouter ici dans un film policier avec Alain Delon, un très très bon film de Duccio Tessari qui s'appelle Big Guns, en français les grands fusils. Un excellent film et un excellent rôle pour Alain Delon, et dans lequel la musique est parfaitement bien respectée, c'est-à-dire bien mixée et bien présente. Je vous propose d'écouter deux extraits de ce film tourné en 1973, Un giorno in più, un uomo solo, et ensuite La Gabbia.

Deux extraits du film de la musique du compositeur italien Gianni Ferrio pour le film Tony Argenta Big Guns avec Alain Delon en 1973. Dans un autre genre, Gianni Ferrio, qui était aussi très bon dans ce genre-là, celui du film Giallo, qui est une spécialité elle forme tout à fait italienne, le Giallo des films policiers avec des meurtres commis à l'arme blanche principalement. On écoute sa musique très réussie également dans le film Toujours de Duccio Tessari, Una farfalla con le Ali insanguinate, un papillon avec les ailes ensanglantées, et c'est toujours bien sûr la musique de Gianni Ferrio.

0: Deux extraits de la musique du grand maestro italien Gianni Ferrio pour le film de Giulio Tessari, Una farfalla con le ali insanguinate. Il y avait à l'instant Fuga et précédemment Soliloco.
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0: On va changer d'atmosphère musicale tout en restant dans ce retour de plage dans la musique de film, comme chaque mercredi, avec un des compositeurs les plus importants d'Hollywood, de la période des années 40 aux années 80, jusqu'à laquelle il a terminé de travailler. C'est Miklós Rozsa, qui, comme beaucoup de compositeurs aux États-Unis à cette époque, venait d'Europe. Lui était né en Hongrie, avait ses études à Leipzig et a fait une immense carrière de compositeur au cinéma, en ayant la chance, Miklós Rozsa, de travailler très vite pour les plus grands réalisateurs américains, Billy Wilder, Fritz Lang, George Cukor, Vincente Minnelli, Alfred Hitchcock, avec lequel il obtiendra son premier Oscar, et jusqu'à Alain Resnais, pour lequel il obtiendra le César de la meilleure musique pour le film Providence. On va écouter la musique de Miklós Rozsa, pour laquelle il a gagné un peu ses lettres de noblesse aux États-Unis, c'est-à-dire la musique de films épiques, historiques, péplum, de films à grand spectacle, et bien sûr, au premier rang desquels, le film de William Wyler de 1959, Ben-Hur avec Charlton Heston. Deux thèmes repris, tout d'abord par Pascal Comlade et Sam Gandel et Sam Wallab, le thème d'amour de Ben-Hur de William Wyler.

Deux visions et deux versions très actuelles du célèbre thème d'amour de Ben-Hur, signé Miklós Rocha, à l'instant interprété par le bassiste Sam Gendel avec le saxophoniste Sam Wilkes dans un disque de 2024 intitulé The Dubber, et auparavant c'était la version au piano solo dans les haïkus du pianiste catalan Pascal Comlade. On va rester dans l'univers de la musique de Miklós Rocha pour un autre grand film épique, Le Cid, avec Charlton Heston et Sophia Loren, le film d'Anthony Mann, et on va écouter une reprise du grand orchestrateur américain de jazz, Manny Albam, pour la première, et la seconde sera, elle, celle du pianiste américain Ray Bryant, avec les arrangements de Richard Wess.

Quand les musiciens de jazz reprennent la musique de Miklós Rocha au moment où sortaient ces films, nous écoutions le thème d'amour du film Le Cid d'Anthony Mann avec Charlton Heston et Sophia Loren dans la version du pianiste Ray Bryant pour piano et orchestre avec les arrangements de Richard West et auparavant l'orchestration de Many Albums en 1962 dans l'album Jazz Goes to the Movies. Un autre album assez intéressant consacré par le grand saxophoniste ellingtonien Paul Gonzalez à l'univers de Cléopâtre. C'est un disque qui s'appelle Cléopâtre Feeling Jazzy en 1963 et il décline à l'envi des thèmes des musiques de films de péplum, à commencer par ce Cléopâtre de Joseph Mankiewicz qui a failli ruiner le cinéma américain, un des films les plus chers jamais tournés, avec bien sûr le couple infernal Richard Burton et Elizabeth Taylor. Je vous propose d'écouter ce thème d'Antoine et Cléopâtre, signé Alex North, interprété par le saxophoniste Paul Gonzalez, au sax ténor, Hank Jones est au piano, Dick Hyman à l'orgue, Kenny Burrell à la guitare et Georges Duvivier à la contrebasse, sans oublier Roy Hines à la batterie.

C'était dans l'album Cléopatra Feeling Jazzy du saxophoniste Paul Gonzalves. Il était avec Hank Jones au piano, Dick Hyman à l'orgue, Kenny Burrell à la guitare, Georges Duvivier à la contrebasse et Roy Haynes à la batterie. Dans ce thème, Antoine et Cléopâtre, signé Alex North, pour le film de Joseph Mankiewicz.

64, dans l'album Dizzy Goes Hollywood, qui reprenait brillamment, il faut bien dire, ce thème d'Exodus, avec Kenny Barron au piano, James Moody au sax, Chris White à la basse et Rudy Collins à la batterie. On va passer de Dizzy Gillespie à Lalo Schifrin. On sait que le pianiste et compositeur argentin avait été recruté par Dizzy Gillespie pour faire les arrangements de son ensemble quand Gillespie l'avait entendu à Buenos Aires. Je vous propose d'écouter la reprise, jazzy également, en 1962, du thème de Morija pour le film de David Lean, Laurence d'Arabie. Je profite de la ressortie du film en salle et de la restauration de ce film qui est donc visible sur les écrans français, un film assez magnifique, très long bien sûr, avec des personnages et des acteurs inoubliables, Peter O'Toole, Omar Sharif et également, en tout cas voilà, le film est donc visible en salle et je vous propose d'écouter cette reprise du thème très célèbre de Maurice Jarre par Lalo Schifrin.

0: Le thème principal de Laurence d'Arabie, la musique est signée Maurice Jarre, le film de David Lean, repris ici par Lalo Schifrin en 1963.
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La BO de la série de dessins animés, films d'animation produits aux États-Unis entre 1994 et 1998 du célèbre Spider-Man, la série bien sûr de Marvel, produite par Stan Lee, le personnage de Peter Parker et son alter ego Spider-Man dans la version originale du dessin animé. L'occasion également de signaler l'énorme succès de du dernier volet des aventures de Spider-Man que l'on peut voir sur les écrans actuellement, et cela m'a donné envie de vous faire entendre ce générique du dessin animé américain. On va poursuivre avec deux reprises de ce même générique et de cette même musique, avec tout d'abord le crooner Michael Bublé et ensuite le groupe de hard rock Aerosmith.

Le thème du générique du dessin animé américain Spider-Man qui inspire des musiciens fort différents les uns des autres. À l'instant, le grand groupe américain Aerosmith interprétait ce thème. Précédemment, c'était le chanteur canadien, plutôt un crooner, qui interprétait ce même thème de Spider-Man. Je vous parlais de Spider-Man à l'occasion de l'énorme succès du film Brand New Day avec Tom Holland dans le rôle titre. Un énorme succès dû peut-être aussi à la canicule. Ceci explique cela. En tout cas, pour moi, le Spider-Man que je préfère restera à jamais le premier tourné par Sam Raimi pour le cinéma avec Tobey Maguire dans le rôle de Peter Parker et la musique également très soignée de Danny Elfman. Je vous propose, pour continuer, de vous faire entendre la version du pianiste classique chinois Lang Lang qui en donne une version en 2020 dans l'album Lang Goes to Hollywood et il est en compagnie de l'orchestre de studio hongrois.

Le thème signé Danny Elfman pour le film, en tout cas le tout premier porté au cinéma par Sam Raimi, c'était bien sûr le thème de Spider-Man interprété par Lang Lang dans son album Lang Lang Goes to Hollywood en 2020, une plutôt belle réussite.

0: Vous aurez sûrement reconnu le thème du film de... le thème signé Max Steiner pour Autant t'en emporte le vent, le film de Victor Fleming avec Clark Gable, interprété dans un disque fort intéressant, notamment pour son répertoire de musique de film, par la violoniste Isabelle Durin et le pianiste Michael Hetscheid, un disque sorti cette année qui s'intitule Exile to Hollywood. Merci à la technique aujourd'hui. Il y avait Alex Autinois, Ola Revajou. Il y avait également Adrien Landivier à la console. Et merci à Françoise Monteil pour les références des musiques que j'ai programmées sur la page de l'émission sur francemusique.fr.
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0: 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Vous écoutez France Musique, restez bien sûr à l'écoute. Nous sommes
2: oui,
0: ce soir en votre compagnie,
2: Laurent,
0: Priscille
2: bonsoir
0: Lafitte.
2: Bonsoir à tous et bienvenue dans cette soirée de concert.
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2: Bonsoir à toutes et à tous. Après avoir passé nos soirées à Londres, au Wigmore Hall lundi, au Royal Albert Hall mardi pour les proms, nous voici ce mercredi à Lucerne, en Suisse, au bord du lac des Quatre Cantons, sur les hauteurs alpestres, où l'air est cet été un peu plus respirable qu'ailleurs en Europe. Prenons donc de la hauteur et célébrons avec le festival les 250 ans de l'indépendance des États-Unis d'Amérique. Non pas par le prisme de l'actualité politique, qui ne manque pas d'agiter et de bouleverser le monde, mais en s'éloignant du chaos étourdissant des gouvernants et en prêtant l'oreille à une autre histoire, l'histoire musicale des États-Unis reliée à l'Europe et l'histoire musicale, l'histoire qui ne cherche à faire peau neuve, une musique qui cherche à profiter de la distance d'un océan pour s'affranchir des dogmes et des attendus et faire feu de tout bois, de l'ancien et du moderne. Ces compositeurs américains célébrés ce soir se nomment George Gershwin, Leonard Bernstein, Aaron Copland, Charles Ives, Steve Reich. Ils ont forgé une identité sonore des États-Unis, fécondée donc au contact de la musique savante européenne. Rappelons en particulier l'aura aux États-Unis de la pédagogue Nadia Boulanger, en prenant des cours avec elle à son domicile, rue Ballu, au conservatoire américain de Fontainebleau. C'est toute une génération dont Rob Copland, Philip Glass, Quincy Jones, Elliot Carter et tant d'autres qui ont été influencés par elle, ou du moins par l'acuité de son écoute, une écoute qui a fasciné Leonard Bernstein. Débutons ce grand panorama américain par Steve Reich, son New York Counterpoint, contrepoint new-yorkais, qui date de 1985, dans sa première écriture pour clarinette et bande médiatique, qui ensuite, dans sa version pour 11 clarinettes, et c'est cette version pour 11 clarinettes que nous allons entendre ce soir à Lucerne. Voici comment Steve Reich présente cette œuvre. Il la situe dans la continuité de ses compositions précédentes. Je le cite. Les pulsations d'ouverture proviennent de l'introduction de Musique pour 18 musiciens, qui date de 1976. L'utilisation des motifs mélodiques répétés et entrelacés, joués sur plusieurs instruments identiques, se retrouve déjà dans mes toutes premières œuvres. Piano phase, pour deux pianos ou deux marimbas. Violin phase, violon phase, hein, pour quatre violons, toutes deux datant de 1967. Ce contrepoint new-yorkais, New York Counterpoint, se compose de trois mouvements rapides, lents, rapides, joués l'un après l'autre, sans pause. Le changement de tempo est plutôt brusque. Il s'effectue selon un rapport simple de 1 pour 2. La pièce est donc écrite en mesure 3 sur 2 égale 6 sur 4 pour les musiciens. Comme c'est souvent le cas, lorsque j'écris, hein, c'est Steve Reich qui dit ça, lorsque j'écris dans cette métrique, il existe une ambiguïté entendons-nous des mesures composées de trois groupes de quatre croches ou de quatre groupes de trois croches? Prêtez l'oreille au dernier mouvement de ce New York Counterpoint. Les clarinettes basses servent à accentuer tour à tour l'une puis l'autre de ces possibilités, tandis que les clarinettes aiguës restent inchangées. Ce changement d'accent varie la perception de ce qui en réalité ne change pas. Voilà pour l'explication de Steve Reich. Contrepoint new-yorkais de Steve Reich par les clarinettes de l'orchestre de Lucerne au festival cet été.

Le minimalisme de Steve Reich, servi ce soir avec brio par un ensemble de 11 clarinettes au Festival de Lucerne. Nous remontons à présent au début du XXe siècle, toujours aux États-Unis. Nous sommes désormais en 1932, Steve Reich naîtra 4 ans plus tard, quand George Gershwin présente son ouverture cubaine. Une œuvre d'abord intitulée « Rumba », créée par le New York Philharmonic Orchestra. Gershwin avait ramené d'un voyage à Cuba quelques réminiscences de rumba entendues dans la rue. Gershwin rend justice à cette richesse rythmique de la rumba par une grande variété de percussions, vous l'entendrez, maracas, bongo, clave et guiro.

Au Festival de Lucerne, cet été en Suisse, l'orchestre du Festival de Lucerne, sous la direction de Ricardo Chailly. Ricardo Chailly, son directeur musical depuis 2016, depuis 10 ans maintenant. Georges Gershwin illustre en musique ce que la société américaine appelle le melting pot des cultures et des origines, ce creuset américain dans lequel diverses origines se mêlent et finissent par ne faire qu'un. Gershwin est né en 1898 à Brooklyn, à New York, de parents d'origine russe de Saint-Pétersbourg. Il est à l'affût de toutes les influences musicales qui résonnent alors à New York. Son premier grand hit, souvenez-vous, s'intitule « The Real American Folk Song is a Rag ». La vraie chanson américaine est un ragtime. George Gershwin est un jeune New-Yorkais fasciné autant par Scott Joplin et Hubie Blake que par la musique klezmer dont il est pétri. Il déménage aussi à Harlem. Il entend dans les rues la chanson napolitaine autant que l'opérette française, mais aussi les musiques de fanfare, le piano classique européen, car tous ces langages musical était parlé dans les rues de New York à l'époque. Au milieu des années 1920, alors que le piano ragtime et les fanfares de la Nouvelle-Orléans dessinent un nouveau style, George Gershwin crée Rhapsody in Blue à la jonction de l'orchestre symphonique et du jazz. Nous sommes donc en 1924, portés par le succès de cette œuvre, de ce Rhapsody in Blue. Gershwin se lance l'année suivante, en 25, dans l'écriture d'un concerto pour piano qu'il baptise sobrement Concerto en Fa, concerto d'une riche inventivité à la croisée de la tradition européenne et de la créativité new-yorkaise. Voici ce Concerto en Fa, interprété ce soir par le pianiste allemand Frank Depri, aux côtés de l'orchestre du Festival de Lucerne, sous la direction toujours de Ricardo Chailly.

Franck Dupré au piano dans ce bondissant concerto en fa de Georges Gershwin avec l'orchestre du Festival de Lucerne dirigé par Ricardo Chailly. Il y a de la Rhapsody in Blue dans ce concerto en fa, de la Rhapsody in Blue développée, mûrie, qui fait de ce concerto l'une des œuvres marquantes des années 20 aux États-Unis. Alors de quoi est faite la musique américaine? Quelle saveur en retenir? Ben, entre autres choses, la comédie musicale, bien évidemment. Et en interlude de ce concert américain au Festival de Lucerne, voici l'incontournable Leonard Bernstein. Bernstein qui avait ardemment défendu d'ailleurs la validité des œuvres de Gershwin, notamment lors d'un disque Gershwin en 1959. Et deux ans plus tôt, en 1957, était créée sa fameuse comédie musicale West Side Story. Dans la continuité donc de ce style, de ce genre, la comédie musicale auquel Gershwin avait apporté de très belles pages, souvenez-vous de Swanee. Le mambo de ce West Side Story n'est pas d'ailleurs sans rappeler la rumba de Gershwin que nous avons entendue un tout petit peu plus tôt. Elle datait de 1932. Mambo date de 57. Mambo.

Le Mambo de West Side Story par l'orchestre du Festival de Lucerne dirigé par Ricardo Chailly. Alors, quand George Gershwin allie musique savante et populaire dans les années 20 et 30 devient une figure des prolifiques années folles new-yorkaises, pendant qu'au même moment, Leo Bernard Bernstein n'est qu'un jeune enfant, Aaron Copland, lui, se forme à Paris. Copland et Gershwin sont d'ailleurs de la même génération, ils ont tout juste 2 ans d'écart. Aaron Copland passe l'été 1921 au conservatoire américain de Fontainebleau en France. Il suit l'enseignement de Ricardo Vignès et de Nadia Boulanger. Et Aaron Copland suit sa propre route. Son œuvre éclot dans une écriture symphonique qui lui est propre et marque profondément l'histoire américaine en composant notamment une musique pour instrument avant, une fanfare pour l'homme ordinaire, fanfare for the common man, avec percussion, trompette et cor. Copland répond à une commande, en fait, de l'orchestre symphonique de Cincinnati d'écrire pour les soldats américains morts à Pearl Harbor. Nous sommes en 1942 et l'histoire américaine retient cette fanfare pour l'homme ordinaire au thème rassembleur et solennel.

C'était la fanfare pour l'homme ordinaire d'Aaron Copland. Dernière œuvre au programme de ce concert qui parcourt l'histoire de la musique américaine. Une œuvre symphonique de celui qui est considéré comme le père de la musique savante états-unienne, Charles Ives. Ives est d'une génération qui précède Gershwin et Copland. Il est né en 1874. Copland et Gershwin sont donc à peine nés lorsque Charles Ives est étudiant déjà à l'université de Yale. Il écrit en 1898 sa première symphonie dans le cadre de ses examens de fin d'études. Alors si sa quatrième symphonie sera la plus représentée, la plus représentative de son écriture, cette première symphonie porte l'influence du 19e siècle européen. En particulier, vous l'entendrez dans le troisième mouvement, il y a quelque chose de Mendelssohn et de Brahms dans ce scherzo un peu traditionnel. Ives avait d'ailleurs bridé par son professeur Parker dans l'écriture de cette symphonie. Voici cette première œuvre, première symphonie qui aide à se souvenir que la musique savante états-unienne a son histoire elle aussi, qu'il y a un monde entre les premières compositions de Charles Ives, celles de Gershwin, de Copland, de Bernstein et de Steve Reich qu'on a entendu en tout début de concert. Voici l'orchestre du Festival de Lucerne sous la baguette de son directeur musical, Ricardo Chailly.

0: Et pour interpréter cette première symphonie de Charles Ives, l'orchestre du Festival de Lucerne, l'une des plus belles phalanges qui réunit parmi les meilleurs musiciens des orchestres européens, ils sont placés sous la direction, depuis 10 ans maintenant, de Ricardo Chailly. C'était le concert d'ouverture du Festival de Lucerne qui a été donné le 14 août dernier, mis à disposition grâce à nos échanges avec l'UER et sur les ondes de France Musique ce soir grâce à Jean-Claude Mullet et José Bernays.
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0: Il est 21h58 sur France Musique, nous sommes ensemble jusqu'à 22h30 et je vous propose de ne pas quitter cette belle ville de Lucerne et de rester en leur compagnie ainsi que de Ricardo Chailly en ouvrant un disque qu'ils ont enregistré en 2017, un disque Stravinsky où figurent des œuvres de jeunesse du compositeur russe dans la lignée de son professeur Rimsky-Korsakov. Voici le Scherzo fantastique dont l'écriture date de 1907.

Et pour clore cette soirée, je vous propose d'écouter dans ce même disque Stravinsky, paru donc sur le label Decca, l'incontournable Sacre du printemps, dont voici le deuxième tableau, intitulé Le Sacrifice. L'orchestre du Festival de Lucerne est placé sous la direction de Ricardo Chailly. C'est un enregistrement en public lors du festival en août 2017.

0: Le deuxième tableau du Sacre du printemps d'Igor Stravinsky, interprété par l'orchestre du Festival de Lucerne, sous la direction de Ricardo Chailly, enregistrement public lors du festival en 2017. Ainsi s'achève notre soirée Helvète à Lucerne. Pour m'accompagner ce soir à la technique, dans les studios de France Musicale, à la Maison de la Radio, José Bernays, Alex Otinawa.
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0: Merci d'avoir choisi d'être en notre compagnie ce soir sur France Musique. Il est tout juste 22h30 et vous retrouvez Nathalie Piollet. Banzai.
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8: Bonsoir, bienvenue dans Banzai. Ce soir, on commence avec Marie-Lou et avec Léon. Pas besoin de nom de famille.

Une alliance singulière, l'union de deux grands noms du jazz qu'on n'aurait pas forcément mis ensemble et qui s'en sortent à merveille pourtant. Il y a le chanteur Leon Thomas d'abord, collaborateur adoré de Pharoah Sanders, qui est connu pour son yodel, très marqué par le spiritual jazz, très improvisateur, scatter fou, scatter libre. Et au piano et aux commandes, l'immense Marilou Williams, une pianiste et compositrice incontournable, virtuose, qui émerge dans les années 30. C'est la première vraie grande star féminine du piano jazz aux États-Unis. Marilou Williams, qui est de toutes les révolutions, le swing, le bebop. Ses œuvres prennent ensuite une dimension plus spirituelle dans les années 50, 60. Elle s'intéresse beaucoup à la musique sacrée. Elle compose des suites, des pièces, avec toujours ses racines blues et gospel. Des racines qu'on sent très fort, évidemment, dans ce morceau « You Know Baby » qu'elle publie en 76 avec donc Leon Thomas au chant. Je vous propose qu'on l'écoute à nouveau, Marilou Williams, dans un de ses disques majeurs qui représente bien comment elle mélange sa spiritualité, ses territoires de la musique sacrée, avec le jazz, le blues et évidemment le gospel. On est au début des années 60, elle a eu un passage à vide, elle est déprimée, elle est frustrée, pas très à l'aise financièrement, elle s'est éloignée de la scène, de la musique, elle s'est convertie au catholicisme et se consacre à des œuvres de charité. Et elle revient finalement à la musique et au jazz en écrivant un répertoire sacré. Ce disque, c'est Black Christ of the Andes. Ce titre, c'est un hommage à Saint Martin de Porres, le Christ noir des Andes, qui venait du Pérou. C'est un album à relier aussi au mouvement de lutte pour les droits civiques, dont elle partage le combat. Un disque qu'elle écrit et qu'elle arrange pour un chœur, un orchestre, qu'elle enregistre à New York en 63 et qu'elle publie sur son propre label, Mary Records. On y croise Jimmy Mitchell au chant, les George Gordon Singers, le fameux chœur, et un certain Grant Green à la guitare. Les voici tous ensemble dans ce morceau qui s'appelle Anima Christi.

0: 1950, avec son Strad Hart de 1727, Zino Francescatti enregistrait le premier concerto de Paganini avec l'orchestre de Philadelphie dirigé par Eugène Ormandy, un instrument sur lequel Francescatti, qui répondait tout à l'heure à Micheline Banzé, Francescatti fera toute sa carrière pendant presque un demi-siècle. Et pendant sa retraite, il décide en 1986 de s'en séparer pour financer une fondation Zino Francescatti. Le nouveau propriétaire du Hart, qu'on appelle aussi le Francescatti, eh bien c'est Salvatore Accardo, ici interrogé sur France Musique par Jean-Michel Damian.
1: C'était le concerto de Paganini, le premier concerto Paganini joué par Zino Francescatti, fantastique. Et j'avais mon père à côté et je lui ai dit, tu vois, ça c'est la sonorité du violon que j'aime. Je voudrais avoir un violon qui sonne comme ça. Et mon père a dit, bon, on ne sait jamais dans la vie, tu sais. Et maintenant, il est là, le violon, c'est le même violon.
2: C'est alors, même... sur la table, là, devant nous, il y a un objet d'art. C'est un objet très, lui aussi très intimidant, c'est effectivement le Stradivarius. Il porte un nom, je crois.
1: Oui, il s'appelle Hart, le Stradivarius voilà. Hart 1727, qui était le Stradivarius pour 45 ans de Zino Francescatti. Et c'est un violon, et je dis pas ça pour dire une blague, une chose, mais c'est un violon qui joue seul. C'est un violon qui était joué 45 ans très bien, avec une justesse incroyable, avec une sonorité éblouissante, avec des harmoniques fantastiques. Et alors tout ça, naturellement, emporte au bois beaucoup, parce que le bois c'est quelque chose de vivant, c'est pas une chose morte. Et alors les vibrations.
2: Vous pensez que le bois a bon goût ?
1: Le bois a bon goût. Si vous jouez mal en Strad, il va jouer mal pour vous. Ouais, oui, il n'y a pas de problème. Mais alors, pour ça, je vais vous raconter aussi une histoire magnifique. Alors, le premier concert que j'ai joué avec ce violon-là, c'était à New York, Carnegie Hall. Je jouais le deuxième concerto de Paganini. Et un vieux monsieur vient après le concert dans ma loge et il me dit, « Monsieur Accardo, je suis sûr que votre violoniste préféré est Zino Francescatti. » Et j'ai dit, bon, il était un de mes violonistes préférés, mais pourquoi vous dites ça? Il dit, parce que vous avez la sonorité de Francescatti. J'ai dit, écoutez, vous avez des oreilles fantastiques, parce que je joue le violon de Francescatti. Mais c'est la sonorité du violon, ça reste avec le violoniste qui a joué, surtout qui a joué tellement bien et pour tellement de temps.

0: En 1995, Salvatore Accardo jouait avec la pianiste Laura Manzini ce cantabile de Paganini sur un disque dont la pochette montre une photo de ce violon, le Hart ex Francescati.
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0: Les deux précédents épisodes nous ont permis de rassembler tous les matériaux nécessaires à la fabrication d'un violon. Épicéa, érable, ébène, colle animale, sans parler du bois pour l'archer avec son crin de cheval. Dans l'atelier du luthier se trouvent tous les instruments nécessaires à cette fabrication. Et ils n'ont guère changé depuis Stradivari. Ciseaux à bois, gouges, lime, râpe, grattoir, rabot à semelle plate ou bombée, rabot noisette pour les petites finitions, sans oublier la lousse pour trouer le chevillé, le taille-cheville, noble cousin du taille-crayon, les presses de serrage, le comparateur d'épaisseur, et puis mon préféré, tant le nom est poétique, la pointe aux âmes, une grande aiguille courbée que l'on plante dans ce petit morceau de bois essentiel, l'âme, afin de le faire rentrer à l'intérieur du violon et lui donner son âme, en glissant à travers les ouïes pour mettre en résonance la table et le fond. L'âme se situe tout près du chevalet, du côté de la corde aiguë, se charge donc des résonances aiguës, réservant les graves à la barre d'harmonie collée au revers de la table. Au musée du violon de Crémone, qui accueille également alto, violoncelle, on peut admirer, à côté de ces instruments de musique, les outils de Stradivari, récupérés par le comte Cozio di Salabue auprès du dernier fils du luthier. Ces outils ont été rachetés en 1920 aux descendants du comte par un autre grand luthier, Giuseppe Fiorini, qui en a fait cadeau à la ville de Crémone. On y voit notamment les gabarits, des moules en bois, souvent en noyer, d'un centimètre et demi d'épaisseur environ, à partir desquels Strad a conçu une grande partie de ses instruments. Il y a notamment à Crémone le moule de l'alto joué par Antoine Tamestit. Ils ont différentes tailles, différentes formes, sur lesquelles sont inscrites des lettres. La lettre G comme grande, PG pour più grande, PST, prima, seconda, terza, ou encore B comme buono, MB, modello buono, etc. Le processus est toujours le même. On creuse d'abord la table en épicéa, en lui donnant une forme bombée, voûtée, et on y taille au canif les petites ouvertures, les ouïes en forme de F. Puis, on place tout autour les filets, petits filets de bois incrustés pour protéger la table des chocs. On utilise l'érable pour l'autre grande partie, le fond du violon, Stradivarius ayant quelquefois utilisé du peuplier pour l'alto dont je parlais, et puis pour quelques violoncelles. Le fond, lui aussi, est voûté en miroir de la table. C'est alors qu'intervient le fameux moule. On construit autour de lui les éclisses, qui sont les côtés arrondis du violon. Ce sont de fines pièces d'érable pliées à chaud, renforcées par tasseaux et contre-éclisses, et qui donnent la silhouette de l'instrument. Une fois que les éclisses sont bien collées l'une à l'autre, on retire délicatement le moule et on colle aux éclisses le fond, puis la table. Tout ce petit monde est coincé plusieurs heures dans les presses de serrage. Le temps que la colle sèche, la caisse de résonance

faut maintenant lui rajouter son manche en érable et sa touche, aujourd'hui en ébène. C'était également de l'érable à l'époque de Stradivari, mais c'est plus fragile. La sculpture en colimaçon à l'extrémité du violon, c'est la volute, sculptée à la gouge. On perce le chevillé pour recevoir les quatre chevilles qui permettront d'accorder l'instrument. On encastre le manche dans la caisse. On pose sur ce manche la touche, en veillant à l'angle de la touche. On appelle ça le renversement et c'est un point central, puisque la musique a évolué depuis Stradivari. La musique se faisant plus virtuose, plus aiguë à l'époque romantique, la plupart des manches de Strad ont donc été changées par d'autres luthiers, en particulier au XIXe siècle, sachant que la caisse de résonance, c'est l'essentiel de la sonorité d'un Strad. Il faut maintenant vernir l'instrument, et nous dirons un mot dans le prochain épisode sur les fameux vernis du grand maître. Une fois l'instrument séché en plein air, dans le sécadour, la partie haute et ajourée de l'atelier, il n'y a plus qu'à tendre les cordes entre les chevilles et le cordier, fixé par un bouton. Environ 100 heures de travail et plusieurs mois de séchage, votre Stradivarius est prêt à recevoir son premier coup d'archet.

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2: Si les strats sont merveilleux à écouter, ils sont également superbes à regarder. Je vous invite à en contempler quelques-uns à la Philharmonie de Paris, au Musée de la Musique. Et certains strats se sont même parés d'habits de gala. Ce sont les instruments que le luthier, déjà fort célèbre de son vivant, avait conçus pour des têtes couronnées. Comme cet ensemble créé pour le roi d'Espagne, Philippe V, qui avait visité Crémone, alors sous autorité espagnole, en 1702. C'est ce qu'on appelle les Stradivarius palatins, palatinos, avec sur les éclis, sur les côtés et sur les volutes de superbes décorations florales dans lesquelles on devine des animaux. Et puis les filets qui font le tour des tables d'harmonie sont incrustés d'ivoire sur fond d'ébène, donc blanc sur fond noir. Ce sont des instruments absolument merveilleux. Ce n'est qu'en 1775 que le futur Charles IV fera l'acquisition de ces instruments conservés à la Bibliothèque royale de Madrid. Des instruments qui avaient tellement séduit Joseph Bonaparte, roi d'Espagne pendant 5 ans, qu'il avait pris, on va dire, distraitement dans ses bagages, un alto, dans cet ensemble, en rentrant à Paris en 1813. Alors, après un passage obligé chez Hill, à Londres, cet alto palatin est revenu dans les collections espagnoles en 1951, moyennant finance. Lors d'une exposition de ces instruments, récemment, en 2012, le violoncelle est tombé par terre, le manche se séparant de sa caisse sous le choc. Un manche du 19e, certes, mais l'assistance a été frappée d'effroi, de sidération. Heureusement, tout ça a été recollé avec soin par un luthier. Mais quand on vous dit que ces choses-là sont fragiles, il faut le croire. Et heureusement, les vitrines qui le protègent sont ouvertes de temps en temps pour faire résonner le Quartetto Real.

Le 19 mai 2022, dans la salle des colonnes du Palais Royal de Madrid, c'est le quatuor Brentano, Mark Steinberg et Serena Kanin au violon, Misha Amori alto et Nina Lee au violoncelle qu'on entendait dans ce madrigal de Carlo Gesualdo, Belta poi che ta senti, arrangé par Mark Steinberg, une musique publiée en 1611 et jouée sur ce quatuor royal de Stradivarius. La formation du quatuor à cordes n'existait pas à l'époque de Stradivarius, mais on a souvent rassemblé quatre instruments, comme ces palatins décorés, pour former ce quartetto real. Alors on l'entendait dans le précédent épisode, Paganini lui aussi avait rassemblé quatre strades pour former un quatuor à cordes. Et voici un autre exemple de ce genre de rencontre au sommet.

1953, le Quatuor de Budapest. Autrement dit, Joseph Reussmann et Jacques Gorodetsky au violon, Boris Kreut à l'alto, Misha Schneider au violoncelle, jouaient sur des Stradivarius prêtés par la bibliothèque du Congrès de Washington pour jouer quelques quatuors de Mozart, comme ce Köchel 421 en ré mineur. Troisième et dernier rassemblement de quatre strades, voici le Quatuor Amar, qui a été fondé en Allemagne dans les années 20 par le violoniste Lico Amar, concertmeister de la Philharmonie de Berlin, et puis par les frères Hindemith, le célèbre compositeur Paul Hindemith à l'alto et Rudolf Hindemith au violoncelle. Le Quatuor Amar, ce nom a été repris en 1995 pour le centenaire Hindemith par un quatuor de Zurich, ayant lui aussi joué sur Strad, quatre Stradivarius prêtés par la fondation Habis Reutinger.

0: en 1923, année de naissance du quatuor Amar originel, le compositeur suisse Otmar Schoeck avait écrit son deuxième quatuor à cordes. C'était Anna Brunner et Igor Keller au violon, Hannes Bertschi à l'alto, Maya Weber au violoncelle, quatre musiciens jouant sur Strad pendant 8 ans, jusqu'à ce que la violoncelliste fonde un autre quatuor, le Stradivarius Quartet, qui a récupéré ses strades de la fondation Habis Reutinger. Et puis finalement, ils ont été dispersés vers d'autres solistes, Maya Weber gardant le sien jusqu'à présent. Quand on vous prête un Stradivarius, il vaut mieux ne pas trop s'y attacher, car il peut vous quitter du jour au lendemain.
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0: C'est sur la base d'une simple étiquette dans un Stradivarius de 1666 que l'on imagine notre héros apprenant son métier auprès de Niccolo Amati, petit-fils d'Andrea Amati, qu'on présente comme le créateur de l'instrument sous la forme qu'on lui connaît depuis, Antonius Stradivarius Cremonensis, alumnus Nicolai Amati. Alumnus, c'est-à-dire disciple, disciple de Amati. Voilà ce qu'indique cette étiquette. Alors Stradivarius a-t-il fait un passage éclair dans cet atelier d'Amati? Est-ce qu'il est resté plusieurs années? On n'en sait rien. Ce qui est certain, c'est que les premiers violons qu'il fabrique dans les années 1660, 70, 80 sont directement inspirés des Amati, au point que l'on parle de Stradivarius amatisé. Eh bien, c'est un de ceux-là dont il est question maintenant avec la violoniste Geneviève Laurenceau, que j'ai rencontrée chez elle à Paris, et qui s'est vue confier pendant 13 ans un Strad amatisé de 1682 jusqu'à la vente de l'instrument par ses propriétaires, un compagnon de vie parti aujourd'hui pour les Amériques.
2: C'était un violon assez petit, c'était encore la période Amati, et donc il est assez vif, assez maniable, et c'est vrai que par rapport au violon, je vous avais parlé d'un paquebot que j'avais avant, celui-là était beaucoup plus maniable, beaucoup plus vif aussi. Donc je me souviens aussi que tout de suite, j'ai réussi à faire des couleurs avec celui-ci que je n'arrivais pas à faire avant. Parce que voilà, c'est un peu comme une palette de peintre. Quand on commence à jouer un instrument, on essaye de voir jusqu'où il peut aller, s'il résiste dans les deux sens, c'est-à-dire dans les grands fortés, dans une forme de puissance ou de grande intensité, et puis au contraire de son très ténu, très fragile aussi. Est-ce qui voilà, c'est un peu les deux grands côtés du spectre. Mais je ne peux pas vous dire que cet instrument, j'ai réussi à l'avoir vraiment en main tout de suite. C'est impossible. Justement parce que c'est un grand instrument. C'est une vraie œuvre d'art. Donc je pense qu'on ne peut pas en faire le tour facilement. Il y a toujours des surprises en fait avec ce genre de violon ou d'instrument un peu particulier, un peu hors norme. C'était un instrument qui jouait tout très bien. Je crois qu'il était surtout très élégant, très racé, très élégant, très. Oui, il y avait quelque chose de l'ordre du cheval extrêmement racé, en fait. Donc, tout ce qui était une musique très large, puissante, qui visait vraiment le gros son, je sentais qu'il n'était pas forcément d'accord. Il était plus dans l'intensité que dans la puissance. Je parle de lui au passé, alors qu'il vit toujours, hein. Il est toujours bien là, il est juste pas dans mes mains, donc il est toujours bien là, il est vraiment, c'est un instrument de grande race en quelque sorte, très racé, très agile, très fin et brillant également, donc un son qui allait plutôt certainement vers le répertoire classique, romantique et fin, plutôt que dans un, je sais pas, peut-être un gros concerto de Shostakovich ou...

Quand j'ouvre ma boîte le matin, quel que soit l'instrument que je joue, si c'est un Strad ou un autre, je me demande comment ça va sonner aujourd'hui et comment l'association va se faire. Et évidemment, en fonction du répertoire aussi qu'on travaille. Et là, c'est la même chose. C'est vraiment on sent qu'il... pour moi, c'était un instrument qui avait parfois des humeurs. D'ailleurs, le dernier concert que j'ai donné avec lui, c'est assez fou de repenser à ça. C'est que je savais que j'allais le redonner après ce concert. Je savais que c'était le dernier. Ça faisait 13 ans. Ça m'impressionnait un peu. Cette période-là, juste avant, m'impressionnait beaucoup. Et en fait, il a été très chouette parce qu'il n'a pas bien sonné à la fin. C'est-à-dire, il m'a rendu la tâche moins difficile. J'étais à Toulouse et je donnais le concerto de Benjamin Atayer qui m'avait écrit à ce moment-là. Donc c'était la création. Et je galérais comme c'est pas possible pour le faire sonner. Et à ce moment-là, vous savez, ces moments où les instruments sifflent et vibrent. On a l'impression qu'ils sont ouverts, qu'ils sont décollés, qu'ils sont mal réglés, etc. J'avais travaillé avec mon luthier et tout ça, il me dit « Non, non, il n'a rien, il n'est pas décollé. » Mais il vibrait dans tous les sens et il ne sonnait pas. Donc je me suis dit que c'était sa manière à lui de... peut-être de, soit de me dire adieu en me disant « Mais tu verras, c'est pas... t'as raison de changer d'instrument. C'est bien de le faire. » Ou alors, lui-même, il était un peu ronchon et puis on s'est quitté comme ça. Il m'a ouvert vraiment un univers sonore que je connaissais pas avant. Il m'a fait entrevoir que ces sons-là étaient possibles avec un instrument. Et donc, ce qui est formidable, parce que je les cherche toujours, du coup. Je les désire toujours, ces sons-là. Et je pense que si j'étais pas passée par cet instrument, je les aurais pas entendus et je les aurais pas eu en tête et j'aurais pas cherché à les retrouver. Et donc ça, c'est... Je cherche à retrouver ces couleurs, cette grande intensité qu'il pouvait avoir même dans les pianos aussi, cette grande tendresse aussi que je pouvais trouver chez lui. Et voilà, je sais que je l'aurais pas sur tous les instruments. Tous les instruments sont pas à sa hauteur. Ça, je dois le dire. J'en ai essayé beaucoup, beaucoup, beaucoup depuis. Et je ne suis pas toujours tombée sur ces instruments-là. Je sais, par exemple, que l'instrument sur lequel je joue, là, en ce moment, qui est un kappa, qui est le mien, d'ailleurs, eh bien, je pense... Je vous dis ça, ça me ravit pas de dire ça, mais je pense que je ne retrouverai pas les graves que j'avais avec le Strad. C'est-à-dire que ce Stradivarius, c'était... il y avait une intensité, une chaleur, mais très intime, en même temps très pudique dans les graves, que je cherche encore sur le kappa. Ça fait 2 ans maintenant que je le joue, donc sans doute je peux encore chercher, je peux encore travailler avec lui pour essayer d'aller un peu plus loin. Mais cet instrument-là, il avait vraiment des graves très, très, très spéciaux.

0: sur ce Stradivarius de 1682 et ses très beaux graves. Geneviève Laurenceau avait enregistré, en compagnie du pianiste Johann Fargeau, les trois sonates de Brahms et nous écoutions l'adagio de la troisième sonate.
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0: Et maintenant, nous allons parler du Messie. Un instrument unique, légendaire, proverbial. Et c'est en Angleterre qu'est religieusement conservé ce violon de 1716. Plus précisément, à Oxford, dans les riches collections du Ashmolean Museum. On peut y admirer de précieuses antiquités, des dessins de Michel-Ange, de Raphaël, des toiles de Poussin, Titien, Rubens, Renoir, Van Gogh. Jusqu'en 1999, il y avait dans ce musée un paysage d'Auvers-sur-Oise de Cézanne, hélas volé, un soir de Saint-Sylvestre, et jamais retrouvé depuis. Le musée Ashmolean a donc doublé, triplé les alarmes pour protéger notamment le Messie. Ce Stradivarius restait dans l'atelier du maître jusqu'à sa mort en 1737 et vendu bien plus tard par son dernier fils au comte Cozio di Salabue, le premier grand collectionneur de Strad et qui a donné son premier surnom à l'instrument, le Salabue. Ce violon a été ensuite acheté par le second grand collectionneur de l'histoire, Luigi Tarisio. Le violon atterrit ensuite dans les mains du troisième grand collectionneur, le luthier parisien Jean-Baptiste Vuillaume, et puis dans l'atelier du quatrième, la famille des luthiers Hill à Londres, qu'il a finalement légué au musée d'Oxford en 1940. Alors, pourquoi ce surnom, le Messie ? Tarisio ne voulait pas s'en défaire, pas même le montrer, et Vuillaume rêvait de le posséder. Le gendre de Vuillaume, le violoniste Delphin Allard, déclara un jour « Vraiment, monsieur Tarisio, votre violon est comme le Messie des Juifs, on l'attend toujours et il ne paraît jamais. » Alors, cette histoire est racontée par les frères Hill dans un livre spécialement consacré au Messie que le grand Joseph Joachim a pu jouer en 1891, saluant à la fois sa douceur et sa noblesse. La maison Hill en a fait don au musée d'Oxford comme une sorte de maître étalon pour l'apprentissage des futurs luthiers, mais à condition qu'il ne soit jamais joué. Juste avant cela, une dernière fois, Nathan Milstein avait pu caresser ses cordes dans la boutique des Hill, décrivant une expérience inoubliable. Et puis, voilà tout. Ce Messie, c'est une merveille. Ce serait le plus parfait des violons de Stradivari. Mais c'est donc un violon qu'on ne joue jamais, un violon muet. Alors on pourrait s'arrêter là et regarder dans le silence ce Messie avec son cordier sculpté par Vuillaume, qui représente la Vierge Marie et l'enfant Jésus, surmonté d'anges musiciens. Mais nous allons quand même écoutez ce qui pourrait ressembler à la sonorité du Messie. Car la maison Hill & Sons, non contente de le posséder quelques années dans son atelier de New Bond Street, en a réalisé cette copie conforme, une copie du Messie qui chante ici comme un diable.

La pianiste Marina Baranova accompagnait son frère Andrei Baranov, jouant sur cette copie du Messie de Stradivarius, la sonate Tri du Diable de Giuseppe Tartini. Cette copie de 1904, réalisée par Alfred Hill, avait appartenu à David Oistrakh et sa provenance n'est pas contestée. En revanche, en 1998, un chercheur américain, conservateur du Metropolitan Museum de New York, avait déclaré que le violon original conservé à Oxford, violon estimé aux alentours de 15 millions de livres sterling, et qu'il avait pu manipuler, photographier en faisant analyser le bois, eh bien ce violon ne daterait pas de 1716, car les arbres dont provient le Messie auraient été coupés après la mort de Stradivari. Ce violon pourrait être un Vuillaume, un violon français. Blasphème contre le Messie, scandale dans la stratosphère. Le directeur du musée d'Oxford a donc levé un sourcil tout en gardant son flegme et en refermant soigneusement la vitrine. Troisième gros plan du jour sur un Strat de la période dorée conçu en 1708 et ayant appartenu à un astronome anglais, Sir William Huggins, pionnier de la spectroscopie, ayant été le premier à distinguer les nébuleuses des galaxies, s'il vous plaît. Voici donc le Huggins de 1708 qui fait partie depuis près de 30 ans de la riche Nippon Music Foundation, permettant à de nombreux artistes comme Baiba Skride de jouer sur un Strat.

Enregistré en 2004, c'est un extrait de la deuxième partita en ré mineur de Jean-Sébastien Bach qu'on écoutait par Baybas Cridé sur ce Stradivarius Huggins de 1708, un instrument voyageur et volage que voici 3 ans plus tard entre les bras de Sergueï Khatchatryan.

frères et sœurs, côte à côte, dans la sonate pour violon et piano de César Franck. C'était la pianiste Luzin Khatchatryan et son frère Sergueï jouant sur le Strad Huggins de 1508. Un instrument qui chante tout aussi bien Mozart grâce à Lim Ji-young.

En 1778, Mozart assistait à Paris à la mort de sa mère Anna Maria, inhumée à l'église Saint-Eustache. Et c'est alors qu'il écrivait cette mélancolique sonate en mi mineur, Köchel 304, ici jouée par le pianiste Dong Yek Lim et la violoniste Lim Jin-young sur ce Strad Huggins de 1708, qui est aujourd'hui entre les mains de Ray Chen. Voici un quatrième et dernier gros plan avec un instrument au destin incroyable. C'est simple, cet instrument, il est mort et on l'a ressuscité. Il ne s'agit pas du Messie dont on parlait tout à l'heure, d'ailleurs ce n'est pas un violon, c'est un violoncelle. Stradivari l'a conçu en 1711 sur ce qu'on appelle la forme B, celle des violoncelles modernes, plus petits, plus agiles que les gros bassetti de ses débuts. Et ce violoncelle s'appelle le Mara, du nom d'un obscur violoncelliste italien, Giovanni Mara. Ce musicien travaillait pour Henri de Prusse, frère de Frédéric le Grand. Et ce Mara s'était vautré dans l'alcool au point où des gouttes de liqueur ont plusieurs fois abîmé le vernis de son Strad. Mara s'en sépare en 1802 et le violoncelle connaît de nombreux propriétaires, évoqués par Wolf Wondratschek dans un roman intitulé Mara de 2003. L'aventure la plus folle se déroule en 1963, du côté de Montevideo, en Uruguay. Le violoncelliste italien Amadeo Baldovino était propriétaire du Mara depuis 9 ans et il l'avait emmené pour une tournée sud-américaine qui devait passer par Buenos Aires. Malheureusement, le bateau sur lequel voyage Baldovino et son Strad connaît de graves avaries. Il prend feu sur le Rio de la Plata. Et dans le chaos d'un bateau en flammes, un bateau qui coule, avec des passagers en panique qui se bousculent en criant « Salvavidas, bouée de sauvetage », Baldovino songe évidemment au Stradivarius, mais il songe surtout à sauver sa peau. Alors, il embarque sur un canot de sauvetage, mais sans le Mara, hélas trop volumineux. Quelques jours plus tard, une fois à Buenos Aires, on frappe à sa porte en apportant la caisse du violoncelle. C'est un véritable miracle. Seulement, lorsqu'il l'ouvre, il voit un tas de morceaux de bois mouillés qui semblent totalement irrécupérables. C'était sans compter sur la maison Hill & Sons à Londres, qui après 700 heures de travail a pu redonner vie au Mara.

au Baldovino, qui jouait ici le concerto en ré majeur de Haydn avec l'orchestre Pro Arte, dirigé par Fernando Previtali. L'instrument est donc un miraculé et il faut saluer au passage tous les luthiers successeurs de Stradivari qui ont permis la conservation, la préservation de ces instruments, voire même leur sauvetage. Comme tous les strades, la côte du Marat a grimpé en flèche à partir des années 70-80 et il aurait pu se retrouver coincé à Taïwan, dans la collection Chimei, si un investisseur européen n'avait pas surenchéri pour confier ce Marat à Heinrich Schiff. Schiff, un nom qui veut dire bateau. Eh oui. Donc, le Marat, le voici après sa résurrection.

le pianiste Till Fellner accompagnait Heinrich Schiff sur le violoncelle Mara, Stradivarius de 1711, qu'il jouait dans la 5e sonate, opus 102 numéro 2 de Beethoven. Heinrich Schiff a joué pendant 20 ans sur ce Mara, mais après quelques ennuis de santé, il a dû le rendre à son propriétaire. Seulement, pas question de laisser cette merveille dans un coffre, alors on se tourne vers un autre musicien que je citais dans la précédente émission, Christian Poltera, violoncelliste du trio Zimmermann, avec le violoniste Frank-Peter Zimmermann et l'altiste Antoine Temestit, qui jouent tous les trois sur Strad. Christian Poltera s'empare ici du Mara dans la musique de Dvorak.

0: C'était Christian Poltera sur ce violoncelle de 1711, le Marat, avec l'orchestre symphonique allemand de Berlin, dirigé par Thomas Tausgard. Et on se quitte avec un caprice de Paganini qui nous permet de saluer la mémoire d'Ivry Gitlis, jouant sur son fidèle Strad de 1713, le Sancy. Merci à Nelly Portal pour le site, Tahar Bourklifa pour la prise de son, Sébastien Royer pour le mixage et Emmanuel Benito pour la réalisation. 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
1: Écoutez, je vais vous raconter une histoire. Il y a une chose qui s'est passée avec un de mes maîtres qui s'appelait Jules Boucherie, qui était un très très bon violoniste. Et un jour, après un concert, une dame vient vers lui et lui dit « Maître, oh, quelle sonorité, c'est merveilleux, quel jeu merveilleux, etc. Mais dites-moi, maître, qu'est-ce que c'est comme instrument que vous jouez ?» Alors il lui dit « un Stradivarius ». Elle lui dit « Oh, ben ça explique tout !»
2: Ça n'explique rien.
1: Ça n'explique rien parce que je pense que justement, plus un violon est riche, plus il est difficile à jouer. Pour quelqu'un qui ne jouerait pas bien du violon, qu'il joue un Stradivarius ou autre chose, ça n'a aucune importance. Mais un violoniste qui a quelque chose à tirer dans son instrument, eh bien, c'est plus difficile de jouer un Stradivarius qu'un mauvais violon.